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0: En une année, les policiers procèdent à près de 15 millions d'arrestations. 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

0: le faire lui-même. C'est nous qu'on va le laver au Karcher.
1: Vous avez assez de cette bande de Nicolas Sarkozy. On va vous en débarrasser.

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0: c'est pour les bofs.
1: Ah non, c'est pas pour les bofs.
0: Moi, ça me fait penser à comment il s'appelle, à Patrick Sébastien, ça.
1: Il est super, Patrick Sébastien. C'est populaire, Vincent Lagarde.
0: Mais oui, mais ben voilà. Mais voilà, mais c'est populaire. Mais moi, le populaire, ça me plaît pas. Le peuple.
1: Ouais, mais là-dessus, tu tiens la main. C'est vraiment convivial, c'est chaleureux. Il se passe quelque chose. Regarde, écoute ça. Tout nu et tout bronzé. T'aimes pas ça? Ça, je peux t'assurer qu'on s'éclate dans une soirée avec ça.
0: Les gens vont s'éclater peut-être, mais moi, c'est pas ça qui m'éclate.
1: La queue de leu, t'aimes bien? Si t'aimes pas la chenille, t'aimes bien la queue de leu? Bah, je te promets que tu la feras et tu seras pas ridicule quand tu vas la faire. On fait le pari? Hein?

Je suis mauvais. Je le sais, je suis mauvais. C'est pour ça que je fais du baloche, tu vois. Parce que je suis un naze. Un naze, mais t'as rien compris.

0: Là, ça sent déjà bon l'odeur de la campagne. Du...
1: Ah oui, on aime bien chez les bouseux, là. Y a pas...
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0: la savoure. 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

Merci à tous.

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Simplement pour vous dire que ce qui vous attend, c'est, ça peut être à la fois quelque chose de, ça va être quelque chose de très dur, mais de très beau si vous le réussissez. La seule façon de le réussir, c'est que en fait vous êtes rentré en guerre aujourd'hui. C'est pas simplement une lutte, c'est la guerre. Ils vont essayer de vous faire croire que vous coûtez trop cher. On vous explique que si vous êtes dehors, c'est à cause du coût du travail. Quelle belle blague! Depuis quand les ouvriers coûtent de l'argent au patron?

0: Le problème, c'est que on a une politique qui est décalée sur ce qu'est la société réelle, quoi. Et, enfin, la société de la rue, la société du quartier, la société de la ville. Ouais, c'est sûr, j'ai fait passer des gens, mais moi, je m'en fous leur loi. Enfin, c'est pas que je m'en fous leur loi, c'est que je vais pas demander les papiers aux gens de savoir s'ils ont leurs papiers, ils n'ont pas leurs papiers. Si la loi, elle, c'est ça, ben, il faut changer les lois, puis c'est tout, quoi.
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2: Le 30 mars 2026, à la librairie Quilombo, dans le 11e arrondissement de Paris, se tenait la présentation du nouveau livre de Nejib Sidi Moussa, Le spectre du colonialisme, aux éditions L'Échappée. Dans cette émission, nous allons entendre la présentation de cet ouvrage fait par Nejib Sidi Moussa et une partie des échanges qui ont suivi cette présentation.
3: Bonsoir à toutes et à tous, bienvenue à Quilombo. Pour ceux qui ne nous connaîtraient pas, on est une librairie qui a vu le jour en 2002 avec pour but de faire connaître la littérature libertaire, ainsi que la critique sociale et plus particulièrement une critique que l'on pourrait qualifier d'anti-industrielle. Ici, on essaye de faire la part belle aux petites maisons d'édition, aux maisons d'édition indépendantes, et on essaye de tordre le cou à l'idée qu'en librairie, les choses devraient aller rapidement et qu'un livre en chasserait un autre. Donc, il n'est pas rare qu'ici, les livres reste sur table pendant plusieurs mois. Aujourd'hui, nous recevons Nejib Sidi Moussa. Donc, tu es docteur en sciences politiques et tu es enseignant d'histoire-géographie au lycée, c'est bien ça ?
4: Au collège.
3: Au collège. Tu as publié notamment Algérie, une autre histoire de l'indépendance au PUF en 2019, Histoire algérienne de la France au PUF également en 2022 et La fabrique du musulman chez Libertalia en 2017. Ouais. Un petit essai de critique sociale très, très stimulant. Et nous t'avions reçu en 2023 pour présenter Le Remplaçant, paru aux éditions L'Échappée. Et paru également aux éditions L'Échappée, Le spectre du colonialisme, qui est le livre que tu nous présentes aujourd'hui.

0: la première question que je souhaiterais te poser, Nedjib, c'est pourquoi ce titre-là qui fait eh bien, référence à l'incipit bien connu du manifeste du Parti communiste, un spectre entre l'Europe, le spectre du communisme, toutes les puissances de la vieille Europe, etc. etc.
1: Bah, tu as répondu à la question. Je salue mon éditeur, Cédric. C'est grâce à lui que le livre a pu voir le jour. C'est une prise de risque. C'est important aussi de savoir sur qui on peut compter dans ces temps qui, par bien des égards, peuvent paraître inquiétants. Alors, comme tu as répondu à la question, c'est compliqué en fait d'ajouter quelque chose de plus. Le titre, c'est toujours compliqué en fait. On est pris par des contraintes. Alors, c'est pas des contraintes commerciales, hein, c'est la carte de visite, le titre, comme la couverture, hein, qui est très, et la maquette, etc., qui est très réussi, là aussi. Hein, je dis ça, c'est pour bien qu'il y ait un deuxième tome l'année prochaine qui sorte. Mais plus sérieusement, quelle était la formule, quel était l'intitulé qui pouvait résumer

et la démarche et le contenu du bouquin, et puis aussi donner une tonalité de l'époque, de, à la fois du moment présent. Alors, évidemment, le livre n'a pas été écrit en sachant ce qui allait se passer au moment de sa sortie, mais c'est un livre, on aura peut-être dessus, dont la fabrication, les textes qui le composent, ont quand même traversé les dernières années, la dernière décennie, où la question du colonialisme, où les débats, où les polémiques, les controverses souvent stériles d'ailleurs autour du passé colonial, autour du lien entre colonialisme et racisme, non seulement se sont enracinées et se sont ancrées dans les débats, et en même temps sans qu'il y ait véritablement de dépassement ou de possibilité d'avancer de façon positive ou progressive, ou de répondre d'une manière constructive, je dirais, à ces questions-là. Donc le livre aussi, il répond à une forme d'insatisfaction qui n'est pas que personnelle, qui n'est pas que subjective, justement sur la manière dont ces questions extrêmement importantes et essentielles ont été posées au cours des dernières années, aussi bien au niveau universitaire qu'au niveau militant, au plan journalistique, et puis on va dire plus largement dans le débat public. Et donc c'est une contribution, encore une fois modeste, hein, mais une contribution au débat, à la discussion, et qui sera utile à ceux qui voudront bien s'en saisir.

0: Quel est le lien?
1: Le livre est composé voilà, en 20 textes ou 20 chapitres qui ont été écrits au cours de la dernière décennie, donc ça va du début des années 2010 à l'année dernière. Ça permet à la fois de voir la façon dont ces débats ou dont ces questions ont évolué dans leur traitement, dans la manière dont ces questions ont été posées. En précisant aussi peut-être une chose, c'est que le livre, s'il a évidemment une dimension ou une intention qui se rattache à la critique sociale ou à la théorie critique, prétention sans être non plus prétentieux, c'est des textes qui ont été élaborés pour l'essentiel, je crois 90% à peu près, dans le champ académique. Il faut savoir que j'avais quand même à l'origine un lien, un vague lien avec l'université, de par ma formation. Un petit rappel, la question du colonialisme et de l'anticolonialisme, je ne vais pas vous sortir la carte, je suis tombé dedans quand j'étais petit, mais je travaille dessus, sur ces questions, depuis 20 ans environ. Depuis le moment où je me suis engagé dans un parcours de thèse, voilà, c'était en 2007, et puis un petit peu avant, vous savez comment ça se passe les études, master, etc. Je travaillais déjà sur cette question-là, en particulier évidemment sur la question de l'anticolonialisme, le mouvement de Messali Hadj, et surtout, ça a été un des fils rouges en réalité de ma réflexion, et même un petit peu plus, le lien entre anticolonialiste et mouvement ouvrier révolutionnaire français. Ça a toujours été ça, ces liens, ces connexions. Les ambivalences, les ambiguïtés, les aveuglements aussi, les illusions, le ressentiment, c'est quelque chose qui traverse, pardon, mes travaux. Donc, d'abord ma thèse, mes travaux universitaires, académiques au sens strict. Donc ma thèse, tu as fait référence tout à l'heure à Algérie, une autre histoire de l'indépendance, qui sort en 2019, mais qui est en fait un extrait de ma thèse. Les textes qui sont regroupés dans le spectre du colonialisme. Ce sont des textes qui à la fois accompagnent ce cheminement, cette réflexion sur un objet, d'accord, et puis aussi un élargissement et un dépassement. C'est ce qui a été fait dans d'autres bouquins, notamment Histoire algérienne de la France, où j'ai voulu volontairement insister sur la centralité refoulée de la question algérienne. C'était une forme de pied de nez, mais pas sans sombrer non plus dans la provocation, dans la caricature. C'était que à la fois évidemment, je comprenais qu'il y avait une question coloniale qui se posait en France, mais que cette question coloniale, elle était algérienne pour l'essentiel. Encore une fois, pour de bonnes ou de mauvaises raisons, donc aux marges du champ politique que j'avais traité pour ce bouquin, hein, donc à la fois la gauche anticoloniale et ses héritiers, et puis ben, la droite impérialiste et puis ses héritiers, il y avait une obsession algérienne, il y avait une centralité algérienne. Voilà. Ça, je l'ai posé dans un bouquin, donc j'estimais que ce n'était pas la peine de revenir dessus, mais il y a toujours des liens, hein, vous savez, avec des questionnements qu'on a pu poser et des jalons qu'on a pu placer à un moment donné. Là, le lien, encore une fois, c'est la question du colonialisme, donc ces spectres, comment est-ce que ça hante en réalité la culture politique française, comment c'est une des matrices du débat, notamment en rapport avec la question identitaire, etc. Des deux côtés de la barricade, je dirais, d'un certain point de vue. Question qui est aussi essentielle, à mon sens, et que je ne mets pas en opposition et encore moins en concurrence avec une question essentielle pour la société française, européenne et même au-delà, la question de la persécution et l'extermination des Juifs en Europe, donc la Shoah. C'est deux questions qui sont extrêmement importantes pour rendre compte, justement, me semble-t-il, de ce qui se joue aujourd'hui dans la façon dont on pose des questions d'un point de vue culturel, politique, etc., et en particulier concernant le racisme et tous les débats qui entourent cette question qui est importante et qui aujourd'hui prend des dimensions, encore une fois, assez inquiétantes. L'unité, c'est ça, c'est le rapport à la question coloniale qui est là en arrière-plan ou alors qui ressort de façon un petit peu délirante par moment dans l'actualité, dans la vie politique, dans la vie intellectuelle. C'est la France en fait, je parle de la France. Hein, je ne parle pas de l'Algérie, je ne parle pas d'un autre pays, je parle de la France. Pour comprendre ce qui se joue en France, une des clés, c'est sans doute pas la seule, c'est aussi le rapport au passé colonial. Et c'est la manière dont cette question, dont ce passé, soit est nié, soit il est relativisé, soit va prêter à des formes de délire aussi, ou au contraire va servir à rendre compte de questions tout à fait pertinentes, donc non seulement le racisme, mais aussi d'autres questions.

0: Alors c'est un livre qui est très intéressant. Moi je retrouve en partie le Nejib de la farine de musulmans.
1: Je pense que notamment dans la conjoncture actuelle, me semble-t-il, c'est aussi de tisser des liens avec des gens avec qui on n'a pas réussi à discuter ces dernières années. Alors je dis pas que le livre il a été fait pour ça. Je dis pas que je vais caresser dans le sens du poil des gens qui n'ont pas toujours été très sympathiques ces dernières années non plus, ou même moi j'ai pas toujours été très sympathique avec eux. Mais à un moment donné, il faut aussi faire preuve de cohérence. Et c'est pas parce qu'on est dans des, on traverse une période inquiétante qu'il faut brader aussi son exigence intellectuelle et critique. Sinon, on passe du compromis à la compromission. Et c'est pas mon intention, hein. Alors là, vous pouvez me faire confiance pour ça. Ce que j'ai remarqué quand même avec ma petite expérience, hein, qui est ce qu'elle est, c'est que parfois on m'identifie selon certains milieux à un livre. On m'identifie à un livre. Et... Alors soit je vais avoir des lecteurs qui sont très attachés à la fabrique du musulman, soit j'en ai d'autres qui sont très attachés à ce que j'ai écrit avec soit Histoire algérienne de la France ou Algérie notre histoire de l'indépendance. Mais rarement on fait le lien en fait avec tout ce que j'ai essayé de faire ces dernières années. Il y a une cohérence en fait. C'est justement ce rapport à la démarche critique. Moi, je suis critique de tous les nationalismes. Je fais pas le choix. Je suis critique de toutes les falsifications. Je fais pas le choix entre les falsifications. Pour moi, peu importe l'origine ou la situation particulière de tel racisme, de tel nationalisme, de tel colonialisme, c'est la même chose. C'est la même horreur. Pour le coup, il n'y a pas de choix, pas de hiérarchisation de mon côté. J'exècre avec la même force l'exploitation et la falsification.
0: Enfin bref, donc c'est un livre, celui-ci très intéressant, qui ne laisse rien passer, ni évidemment à la droite réactionnaire, qui cache mal son racisme ou sa xénophobie derrière des totems comme la laïcité, ni à une certaine gauche qui s'est tournée vers les analyses états-uniennes et qui ont adopté pardon, la grille de lecture outre-Atlantique des identity politics. Et qui étouffe la question sociale sous la question soi-disant raciale. Et tu cherches à renouer avec la tradition révolutionnaire que l'on peut trouver chez les marxistes hétérodoxes, les conseillistes, chez les anarchistes. Est-ce que c'est bien ça? Est-ce que je...
1: Ouais, je pense que c'est ça.
0: Oui.
1: Je pense que c'est ça. Encore une fois, c'est ce que j'ai essayé de faire au cours des dernières années. Encore une fois, en toute modestie, avec les forces qu'on a, avec l'énergie, avec le temps qu'on a, avec les espaces aussi qui s'ouvrent. Parce qu'il n'y a pas eu 10 000 espaces non plus qui sont ouverts ces dernières années. Alors il y a eu une part de malentendus, il y a une part de sectarisme, il y a sans doute des intérêts qui ont été un peu gênés également. Par ce que j'ai essayé de faire, mais avec d'autres. Je n'ai jamais été seul dans ce que j'ai dit, dans ce que j'ai pensé. J'ai plutôt essayé de jouer le rôle de passeur. J'ai jamais prétendu avant réinventer la science. J'ai jamais prétendu ne pas avoir de prédécesseur, ne pas avoir eu de maître au sens classique. Je suis plutôt dans une forme de continuité, même si c'est dans l'hétérodoxie, même si effectivement je ne me suis pas enfermé dans des chapelles particulières, à la fois au niveau disciplinaire, c'est pas pour dire ah, c'est un super bouquin universitaire, redonnez-moi une place s'il vous plaît, c'est pas ça. C'est que la plupart des textes, encore une fois, ont été élaborés, écrits dans des contextes de recherche, même si j'ai toujours été un marginal dans la recherche dans l'université française, mais. Il se trouve que on a pu m'inviter par moments à des colloques, à des conférences, pour justement présenter ma réflexion, qui était parfois audible ou écoutée ou comprise ou respectée par certains universitaires. Hein, il ne s'agit pas de les mettre tous dans le même sac, pour bien faire comprendre que ce que j'ai essayé de faire, même si ça a pu paraître un peu isolé, un peu marginal par moments en France, en réalité ne l'est pas véritablement. Parce qu'il faudrait plutôt réfléchir à la façon dont circulent les idées, comment est-ce qu'on va mettre en avant telle ou telle thématique, comment elle va être abordée. Bon, je ne sais pas si on aura le temps de parler de ça ce soir, mais je dirais qu'à l'échelle globale, parce que c'est le débat d'idées se joue aussi à l'échelle globale, c'est qu'à la fois, moi, j'ai pu être critique ou réticent à l'égard d'une forme d'importation, traduction, plaquage un peu facile de certains débats qui pouvaient se jouer ailleurs, mais je ne l'ai pas fait dans un esprit chauvin, d'accord? C'est parce que j'étais aussi un peu au courant, sans être un spécialiste, de ce qui se jouait ailleurs. Parce que je savais que, bah, notamment aux États-Unis, mais pas que, il y avait des débats au sein de l'université, au sein de la gauche, de la part de personnes qui se réclament du socialisme ou de l'antiracisme, et qui prenaient pas pour argent comptant ce qui nous était vendu aujourd'hui comme étant le nec plus ultra de la théorie critique. J'ai des liens avec certaines personnes qui sont outre-Atlantique, qui sont outre-Manche, qui sont aussi outre-Méditerranée, d'accord? On n'est pas 10 000, on n'est pas 10 millions, mais on essaie de tenir, en tout cas de rester fidèle à une forme de rigueur. Et encore une fois, s'il y a des malentendus, je pense qu'ils peuvent être dépassés uniquement par l'écoute, par le débat, par la confrontation libre, libre et raisonnée. Après, tant pis, hein. Si ça ne se fait pas, c'est pas grave, hein.
2: Merci.

0: 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Et on continue avec la présentation du nouveau livre de Nejib Sidi Moussa, Le spectre du colonialisme.
1: J'insiste bien sur le fait que le bouquin n'est pas fait pour lancer de je ne sais quelle polémique stérile. Il n'est pas non plus fait pour créer des malentendus ou me réconcilier avec des personnes avec qui c'est un petit peu compliqué, mais c'est aussi pour parler à tout le reste. Il y a plein de personnes qui, de façon tout à fait légitime, notamment chez les plus jeunes, il y en a un petit peu ce soir, il y en a plein d'autres qui ne sont pas là ce soir. Je dis ça parce que le fait de relativiser aussi l'importance qu'on pouvait donner à certaines micro-polémiques qui n'intéressent que 10 personnes à Paris, le fait d'enseigner à des jeunes, à des collégiens, à des lycéens, alors j'avais enseigné avant à l'université, en tant que vacataire, etc., ça nous remet aussi les pieds sur terre. Ça nous permet aussi de nous questionner sur ce qui est cohérent ou pas dans notre manière d'aborder des questions qui peuvent être simples, qui peuvent être compliquées, et de ne pas toujours être dépendant de telle ou telle mode, de telle ou telle personnalité, de telle ou telle déclaration, parce que tu sais, comme moi, c'est un petit peu comme ça que ça marche aussi dans certains milieux. T'as vu ce qu'a dit un tel, t'aimerais pas réagir sur tel texte et tout. Souvent, c'est pas toujours intéressant. Souvent, on s'en fiche, en fait. Et puis, on a d'autres priorités, on a d'autres urgences. On est pris par la vie, par des drames, par des joies, etc. Et puis, encore une fois, par des enjeux. Aujourd'hui, personne ne peut s'exonérer d'une forme de bilan ou d'autocritique. En gros, c'est qu'est-ce qu'on a fait pour éviter le drame et la catastrophe? Qu'est-ce qu'on a fait? C'est la question qu'on a tous se poser à un moment donné.

0: s'arrête sur l'un des textes qui est par-delà l'anticolonialisme, Guy Debord. Et j'aimerais te poser une question. Comment les situationnistes sont-ils parvenus à dépasser l'anticolonialisme sous sa forme tiers-mondiste, qui était très à la mode dans les années 60-70, qui revient d'ailleurs à la mode sous une forme de néo-tiers-mondisme, et à dépasser le marxisme?
1: Bon, j'ai envie de te dire qu'il y a sans doute Patrick Marcolini qui pourra te répondre beaucoup mieux que moi. Je vais te répondre indirectement. Je vais te dire pourquoi j'ai écrit ce texte et en fait d'où il provient. Quilombo est à l'origine en réalité d'une réflexion, d'un premier texte qui avait été écrit il y a longtemps dans Article 11, suite à l'exposition de Bord à la BNF. Je crois que peut-être certains, certains connaissent dans la REF, c'est bien. C'est que, effectivement, en voyant l'exposition qui était intéressante, après, voilà, on peut faire tel ou tel commentaire, telle ou telle critique, il m'était apparu, j'ai eu une discussion avec les commissaires de l'exposition, c'était ici, hein, il y avait une présentation, hein, tu t'en souviens. J'ai juste attiré l'attention sur le fait qu'il y avait quand même quelque chose de particulier, c'est que même dans ce petit groupe qui était l'international situationniste, il y avait 1, 2, 3 Algériens. Ouais. Pour sortir un peu de l'IS, qui est comme un objet très particulier, mais j'y reviens dans un instant. En réalité, c'est un peu l'histoire du mouvement révolutionnaire, des avant-gardes de ce pays. C'est que, voilà, c'est toujours bizarre, tu trouves toujours 1, 2 Algériens, 3, 4, ou parfois plus, ils sont jamais identifiés comme tels. Ce qui montre bien, quand même, à rebours de ce que certains pouvaient penser, ou peuvent dire aujourd'hui ou hier, peu importe, c'est qu'ils font partie de l'histoire sociale, politique, culturelle et révolutionnaire de ce pays. Alors parfois, ils se sont retrouvés de l'autre côté de la barricade, c'est vrai, il y en a eu, c'est vrai. Mais on les a souvent retrouvés du beau côté de l'histoire. Une des choses, c'est défendre cet héritage-là. C'est défendre, je dirais, une certaine conception de l'internationalisme, de la critique sociale et du dépassement de l'ordre établi, tout simplement, de son renversement. Donc, là aussi, petite séquence autopromo pour valoriser un travail très ingrat. Moi, une des choses qui fait partie de ma gymnastique intellectuelle, c'est que depuis, je crois, presque 15 ans, peut-être 20 ans maintenant, je m'amuse à retranscrire des textes justement qui documentent justement cette histoire-là de l'internationalisme et des connexions.
0: Tu as un blog?
1: Oui, voilà, j'ai un blog, j'ai un Skyblog.
0: Lisez-le.
1: Mais ça fait partie vraiment de ce qui va alimenter, c'est-à-dire le fait de chercher, d'aller prendre des revues, soit en bibliothèque, dans des centres d'archives. Voilà, il y a des sites maintenant qui numérisent, alors on peut être critique de la digitalisation à outrance, etc. Néanmoins, ça permet de redécouvrir tout un patrimoine, allez, on va dire ça, tradition, mais révolutionnaire. Et ça permet, à mon sens, de briser certaines représentations un peu figées, un peu caricaturales, en fait. J'ai aussi un peu écrit en opposition à ça, à certains discours, c'est vrai, mais je n'ai pas écrit qu'en opposition. C'est que ça a existé et que ça existe encore, et j'espère que ça existera pendant encore un petit moment.
2: C'est ça le fond du sujet, parce que toi tu dis ça que c'est un petit truc, mais en réalité c'est le fond du sujet, parce que le nec plus ultra de la théorie critique importée d'outre-mer est présenté comme le summum de l'émancipation. Or, au nom des subalternes et au nom de l'émancipation, on invisibilise l'histoire de l'anticolonialisme qui s'est faite ici, par des ouvriers. Et c'est ça le fond de ton travail. Et c'est pour ça que c'est important de mettre ça en valeur.
1: Alors, là aussi, je ne veux pas non plus être alimenter une forme de mythologie, etc. Parce que toute expérience révolutionnaire, toute avant-garde a ses limites. Déjà de par sa taille, sa surface, même si je crois qu'entre la surface en termes d'individus qui ont été regroupés ou organisés, et puis l'écho que ça a eu et que ça peut encore avoir aujourd'hui, c'est intéressant en tout cas de pointer ça. C'est sûr qu'il y avait une volonté de ne pas alimenter des illusions. C'est ça qui m'intéresse aussi. Notamment sur où les potentialités révolutionnaires de certains mouvements nationalistes. Alors certes, anticolonialistes, évidemment, je veux dire... La question, elle n'est pas de savoir s'il faut être anticolonialiste ou pas. Mmh. Je crois qu'ici, on est tous d'accord là-dessus. Et puis, après, on peut revenir sur les débats très, très contemporains, en fait, très présents. Le fait de dénoncer une injustice, de dénoncer une occupation, de dénoncer une expropriation, etc., je crois que c'est le béaba. Donc, moi, pour ma part, peut-être que parfois, pour des lecteurs qui ne sont pas familiers avec une certaine tradition critique, peut-être qu'il faut commencer par dire ça. Oui. D'ailleurs, c'est pourquoi dans l'avant-propos, je recommence aussi, ou plutôt je commence par poser quand même certaines évidences, qui pour moi sont des évidences, mais pas forcément pour tout le monde. Tu sais, quand tu, dans certains milieux, tu arrives et tu critiques certaines personnalités, certaines icônes même, qui sont associées à la lutte anticoloniale, à la critique de l'impérialisme, assez rapidement, on va t'associer au camp d'en face.
3: Oui. Quelle personne ?
1: Bon, par exemple, si je donnais l'impression de ne pas être emballé à 100% par Fanon, même si j'ai du respect pour Fanon pour plein d'aspects, hop, on va me mettre dans une case. Si par hasard je dis, Albert Camus, c'est pas vraiment le salaud que certains ont voulu décrire dans un bouquin que je ne nommerai pas.
0: Oui.
1: Ah, mais d'accord.
0: C'est un livre édité aux éditions La Fabrique.
1: Non, mais je cite pas de nom d'éditeur, je cite pas de nom d'auteur. Mais je veux dire, non, mais c'est au-delà d'un livre. Hein. C'est le livre, en l'occurrence, il concentre quelque chose qui est présent, c'est vrai, dans certains discours, dans certaines analyses qui ne sont pas complètement nouvelles. Ce qui est nouveau avec ce livre Oublier Camus, c'est que ça va quand même un peu plus loin. Dans la malhonnêteté intellectuelle, ce que je me suis plu pour un camarade à non seulement à relire et aussi à démonter. Et pour être tout à fait honnête, je ne m'attendais pas à une telle supercherie. C'est-à-dire qu'autant, voilà, vous savez, il y a les débats sur le syndrome de l'imposture et tout. Après, il y a des vrais imposteurs aussi au niveau intellectuel. Ça existe. Il y a des vrais faussaires. Il y a des gens qui volontairement vont déformer des citations. Et parfois, ils le font. À mauvais escient. Parfois, c'est même pour être sympa. Hier, on m'a envoyé une retranscription d'un bouquin de quelqu'un qui me cite. Mais en fait, je dis, mais j'ai jamais dit ça. Ça me semblait bizarre. J'ai vérifié. En fait, j'ai jamais dit ça. Mais c'était pas méchant de sa part. C'est qu'il voulait me faire un clin d'œil. Et en même temps, la citation, elle est complètement bancale. Mais c'est des choses qui peuvent nous arriver aussi. Après, bon, j'ai un côté un peu. J'essaie de faire attention quand je cite. C'est mon côté un peu rigide. Hein. On a tous des travers. Bon. Là, en l'occurrence, sur Camus, même s'il y a des vrais débats à avoir sur Camus, il y a eu un beau colloque qu'il y a eu l'année dernière à l'Institut du monde arabe, notamment, où on a échangé sur des questions de fond. Mais encore une fois, moi, mon souci, c'est, j'ai un rapport presque sacré, même si le sacré, pour moi, ne veut pas dire grand-chose, à la vérité historique, aux faits, en réalité. Là, certains le savent, à une époque, quand on parlait de vérité, je crois, à l'époque, quand j'étais en thèse, où j'étais encore étudiant, les universitaires, ils souriaient quand ils entendaient le mot vérité, ça les faisait rire. Et puis après, il y a eu ce qu'on appelait la post-vérité, etc. Moi, je pense que c'est important, en fait, de chercher la vérité, la dire, le rapport à la justice aussi, à une forme de rigueur intellectuelle.

0: l'anticolonialisme aujourd'hui, il est un peu cité, il est cité partout, hein. C'est vraiment quelque chose dont on entend parler un peu à toutes les sauces, j'allais dire. Comment aujourd'hui on peut le faire partager au plus grand nombre? Parce que, comme tu disais, il y a des colloques et tout ça, mais finalement, on a du mal un peu à s'y retrouver parce qu'il y a une histoire de camp aussi, c'est-à-dire il faut un peu choisir son camp. Comment on fait justement quand on fait comme toi ce livre, comment on s'y retrouve du coup, j'allais dire?
1: Dans ce que j'ai essayé de faire, et je vais essayer de pas toujours utiliser les mots en isme, etc. Mais bon, on va quand même les utiliser. Ce qui m'intéressait du côté de l'international situationniste, encore une fois, sans alimenter de mythes, sachant que c'était pas les seuls à le faire, d'accord? Il y avait d'autres groupes, d'autres formations par exemple, prônaient plus facilement le soutien critique plutôt que le soutien inconditionnel, d'accord? Pour ceux qui ne savent pas ce que ça veut dire, j'explique, notamment, même si je ne voulais pas forcément parler de la question algérienne, au moins pour un exemple, ça ne sera pas trop grave ce soir. Quand est déclenchée l'insurrection armée, au 1er novembre 1954, vous allez avoir des groupes, notamment trotskistes, qui vont, faute d'avoir leur propre organisation en Algérie, ou alors avoir un relais conséquent dans la diaspora ouvrière en France, eh bien, ils vont se mettre à la remorque, hein, pour le dire rapidement et pas vulgairement, d'organisations nationalistes. Donc, ce ne sont pas des organisations socialistes, ouvrières, je ne sais pas quoi. Ils vont estimer qu'il faut les appuyer sans les critiquer, sans critiquer leur orientation qui est nationaliste, étatiste, bourgeoise, petite bourgeoise, bon, peu importe. Il y en avait d'autres qui estimaient, par exemple, c'est notamment le cas des communistes libertaires, qu'il fallait évidemment, au nom de l'anticolonialisme, apporter une aide, notamment matérielle ou autre, mais essayer, dans la mesure du possible, de développer une analyse ou même de pousser à une organisation qui ne soit pas alignée sur les nationalistes. C'est par exemple, encore une fois, là on est dans la... C'est pas de la petite histoire. Pour moi, au contraire, c'est quelque chose qui est extrêmement intéressant, extrêmement important et qui éclaire aussi des enjeux très, très présents. Par exemple, la Fédération communiste libertaire, mais c'est quand même intéressant ce qu'ils ont essayé de faire, c'est que ils ont essayé de développer une organisation, je ne sais pas si certains la connaissent, en Algérie, qui s'appelait le Mouvement Libertaire Nord-Africain. Ça veut dire qu'ils estimaient qu'il fallait avoir un relais qui défende le communisme libertaire dans les colonies. C'est quand même extrêmement audacieux. Hein, c'était une organisation, on dirait aujourd'hui, interconfessionnelle ou interculturelle. Il y avait des juifs, comme Fernand Doucan. Il y avait des personnes d'origine européenne, comme on disait à l'époque, et puis des personnes musulmanes, comme on disait aussi à l'époque. Donc déjà, c'est assez intéressant, sachant que les organisations nationalistes algériennes, en général, elles étaient réservées à ce qu'on appelait les musulmans. Bon, le problème, c'est que cette organisation, le MLNA, va complètement se disloquer du fait de la répression. Mais toujours est-il qu'il y a eu plusieurs options, en réalité, pendant l'insurrection ou la révolution algérienne, entre ceux qui ont appliqué donc soutien conditionnel, soutien critique, et puis il y a ceux qui estimaient que c'était pas leur combat, en fait, que c'était juste une lutte entre bourgeois autoritaires, etc., et puis qu'il n'y avait pas grand-chose à faire. D'accord, je caricature à peine. Moi, je suis pas dans l'indifférence par rapport à ça, pour revenir à aujourd'hui. Aujourd'hui, il y a une question coloniale pour la France. Je dirais, ne serait-ce que pour la Nouvelle-Calédonie Kanaky. Et quand je dis ça, c'est au minimum, hein, d'accord. Pour moi, la question coloniale, elle se pose évidemment... Dans les Caraïbes, en Corse aussi, elle est posée aussi par certaines personnes comme une question coloniale. Moi, je suis pas indifférent à la façon de poser ce problème-là. Là où, par contre, j'ai pu avoir des réticences, c'est quand on va, de façon un peu caricaturale et simpliste, dire la question des banlieues, c'est une question coloniale. C'est pas exactement ça. Ça relève d'autre chose, en fait. Ça relève d'autre chose. Il peut y avoir un imaginaire, etc. On peut réfléchir à un moment donné sur telle ou telle institution, mais là on est dans une autre question qui a à voir avec en particulier la gestion ou le mauvais traitement réservé aux classes populaires domestiques d'une certaine manière. Même s'il y a quand même une spécificité dans un racisme qui lui va dans ses éléments de langage, dans sa virulence, puiser justement dans le racisme colonial. Bon, mais là c'est une discussion à part entière. Aujourd'hui, il y a une question coloniale qui est posée à la France, mais pas qu'à la France. Hein. Là, je parle de la France, mais je pourrais parler de ce qui se joue au Proche-Orient et ailleurs, évidemment. Je ne veux pas faire de préconisations ce soir, mais dans ce que j'ai toujours essayé de faire ou de relayer aussi, c'est d'être du côté de ceux qui, à la fois, refusent le colonialisme, l'exploitation, le racisme, mais sans m'aligner et sans cautionner, sans légitimer à la fois les organisations et les formes de lutte ou de résistance qui, à mon sens, sont autoritaires ou n'amènent pas de solutions positives. Voilà, tout simplement. Après, je sais pas, hein, si des gens aussi ont des recettes magiques, ou etc., mais, ou des préconisations, ou ont des désaccords, moi je les écoute bien volontiers. Moi je sais que ce qui a pu me chiffonner aussi, ou en tout cas là où je ne me suis pas reconnu complètement, mais avec beaucoup d'autres, c'est quand on va faire l'éloge, encore une fois, d'organisations réactionnaires, qu'on va faire passer pour étant de la résistance. Bon.
2: Chose qui arrive notamment à gauche.
1: Ah non, mais là je parle de la gauche, parce qu'il n'y a pas trop d'anticolonialistes de droite. Alors, non, mais il y en a eu, il peut y en avoir. D'ailleurs, quand tu dis que l'anticolonialisme est partout, je m'étais amusé aussi, alors, dans le cadre de mes présents travaux, mais ça transparaît aussi dans certains des textes. Là aussi, on est à la fois dans les marges, mais malheureusement, c'est des marges qui aujourd'hui débordent. À un moment donné, vous n'êtes pas sans savoir que la nouvelle droite va faire feu de tout bois et s'approprier des figures qui n'ont rien à voir avec la mouvance conservatrice. Alors ça va être le cas pour Debord, ça va être le cas pour Gramsci, mais ça va être le cas aussi pour Fanon, d'accord ? C'est-à-dire que Alain de Benoist va, avec sa grande malhonnêteté intellectuelle, essayer de reprendre Fanon à son compte, pour, notamment dans les années 70-80, développer ce qu'il appelait un tiers-mondisme de droite. Donc bon, c'est là aussi où on se rend compte que les intellectuels sont capables de toutes les gymnastiques possibles, de toutes les appropriations fallacieuses, et c'est impressionnant à droite, à gauche aussi, ça l'est un petit peu, mais c'est pas forcément de ce côté-là que j'ai envie de taper ce soir.

0: Et on continue avec la présentation du nouveau livre de Nejib Sidi Moussa, Le spectre du colonialisme.
1: Eh bien, je voudrais savoir si Gabelle vient, tu l'as découvert il y a longtemps, parce que je ne me souviens pas en avoir parlé avec toi, et je trouve quand même que c'est une bonne idée, en parlant du racisme. Alors on pourrait aussi parler de fausse conscience, parfois, à mon avis, dans le militantisme, dans nos milieux aujourd'hui, là, il y aurait beaucoup de choses à dire là-dessus, pour un peu utiliser... Je le dis très vite, sur les termes, sur ce qu'il appelle la spatialisation de la pensée. Déjà, Achille Mbembe, je crois, le politologue, là, le disait un peu dans un de ses livres. On a l'impression, quand même, en France, ailleurs, je ne sais pas, d'une espèce de décalage, quand même, mais y compris parfois chez des camarades, hein, d'une espèce de décalage entre une France qui n'existe plus, mais sauf dans les têtes, et le pays réel. Il dit un moment un truc comme ça, Achille Mbembe, d'en sortir de la grande nuit. En France, on a comme l'impression que on ne tient pas compte de l'immigration postcoloniale qui donne son visage à la France telle qu'elle est aujourd'hui, quand même. Et une espèce de décalage, effectivement, entre le pays réel et le pays fantasmé. Alors toute la droite, effectivement, on a l'impression que ça accroche à ça aujourd'hui. Comme si on avait extrêmement de mal à penser la France d'aujourd'hui dans sa diversité, comme si le pays avait du mal, une partie en tout cas, à se réconcilier avec cette France-là.
2: Bon, Gabelle, je l'ai lu à plusieurs étapes, plusieurs moments de mon parcours.
3: C'est qui, Gabelle?
2: Alors, Joseph Gabelle, sociologue, psychiatre... Livre que L'Échappée a eu la bonne idée de rééditer. Voilà, La fausse conscience, voilà, ce bouquin. En fait, voilà, j'ai d'abord été sollicité pour faire un texte qui se serait appuyé sur La fausse conscience, donc le livre de Gabelle, pour analyser certaines formes de l'antiracisme politique. Donc je dis, bon, pourquoi pas, donc je vais relire Gabelle, mais en lisant ce que je n'avais pas fait jusqu'à présent, ce qu'il dit sur le racisme. Et puis, en tournant les pages, j'ai quand même été un peu surpris. Il y a des gens à qui je peux pas mentir, donc ils savent, parce que c'est aussi le produit de discussion. Ce qu'il faut aussi savoir, c'est que, bah encore, il n'y a pas de texte, même si c'est signé d'une personne, sans échange, sans connivence, sans camaraderie, sans amitié, sans les moments informels, soit de ce type de rencontre ou autre. Justement, on va attirer l'attention sur des références qu'on connaît pas, parce qu'on n'a pas la science infuse, parce que parfois on est aussi dans des objets un peu circonscrits. On a aussi nos petites marottes et nos petites obsessions qui nous font parfois perdre justement les enjeux qui sont beaucoup plus fondamentaux ou autrement fondamentaux. Donc, c'est pour ça que c'est important dans la conjoncture actuelle de maintenir des espaces, des lieux où il y a de la convivialité, où il y a de l'échange et où il y a de la contradiction. Voilà, c'est ce qu'il va falloir défendre, à mon avis. Donc, Gabelle, plus je tourne les pages sur le racisme, je me dis, mais c'est un peu bizarre, quand même, ce qu'il dit. C'est un peu bizarre. Et en fait, le truc bizarre, c'est que, tout simplement, c'est quelqu'un qui est complètement européo-centré. C'est quelqu'un qui va... Mais comme d'autres plus tard, c'est ça qui est intéressant, qui va passer de la critique du racisme à la critique de l'antiracisme. Par exemple, il va d'abord s'intéresser à la situation des Afro-Américains, et après, comme certains, il va estimer qu'ils sont dans une dérive dangereuse, antisémite, etc., etc., et il va voir que les aspects négatifs ou caricaturaux. Et c'est aussi quelqu'un, et c'est ça qui est assez perturbant, parce que son livre sort, donc la première édition, La fausse conscience, en 1962, sachant que c'est pas un livre sur le racisme, hein, d'accord, mais il y a quand même un chapitre et beaucoup de pages qui traitent de ça. En 1962, édition de minuit, collection Arguments, c'était celle d'Edgar Morin. Et en fait, la question coloniale, elle apparaît pas. Tout simplement, la question donc, et algérienne n'apparaît pas. Et c'est quand même très bizarre, quand même. C'est quand même très bizarre qu'en 1962, un intellectuel de gauche ne parle pas du tout de la question algérienne. D'autant que, au même moment, je suis allé retrouver des textes qu'il a écrits sous pseudonyme, notamment dans la presse socialiste, mais pas que... Et on sent qu'il y a quand même une orientation qui est assez particulière. Notamment, c'est quelqu'un qui était très sioniste, d'accord ? C'était une grande cause de sa vie. Et il y a un lien, évidemment, entre son engagement sioniste et la manière dont il va appréhender le reste du monde, en fait. Le reste du monde, donc noir, arabe, etc. Souvent, alors j'ai trouvé quand même des expressions qui, en fait, pourraient être tout à fait caractérisées comme étant, on peut dire, du racisme, hein, voire même une phrase qui est de l'homophobie. Sur un autre sujet, ce qui est assez déroutant, ce qui est assez surprenant quand même. de la part de quelqu'un qui justement dénonçait la fausse conscience, etc., chez ses contemporains ou chez ses prédécesseurs. Mais en fait, c'est pas qu'une question de Gabel en réalité. Moi, j'ai pas de compte à régler avec lui parce que là aussi, c'est quelqu'un que dans une certaine mesure et dans une bonne mesure, je respecte et que je trouve intéressant. Là aussi, il faut toujours être capable de faire la part des choses. Mais en fait, c'est quelque chose qui est beaucoup plus ancré dans l'histoire intellectuelle française, justement. Il y a plein d'intellectuels, on va pas faire la liste, ou plein d'organisations, ou plein de personnes, en fait. Au-delà des universitaires, des militants, je veux dire, c'est juste des individus qui vont avoir une grille de lecture, qui vont être pris dans une idéologie, dans des affects, qui vont tout simplement les amener à voir les choses de façon très binaire, très manichéenne. Et cette grille de lecture, elle existe chez plein de gens. Hein. Certains vont entendre le mot juif, ça va être soit plus, soit moins. D'autres vont entendre le mot arabe, ça va être plus ou moins. Et c'est des choses qui sont ancrées dès l'enfance, dès la socialisation primaire, etc.
3: Pardon ? Mais juste recontextualiser.
2: Oui.
3: Ben, quand il fait ça, sa problématique générale et sa formation, c'est une analyse des représentations comme schizophrénique. Donc, tous les mots qu'il emploie, qui sont des perceptions de l'autre, d'un certain point de vue, ils sont à prendre dans ce contexte-là. Ce n'est pas des jugements qui prend à son propre compte pour dire le noir est tel, le juif, etc. Ce qui est dans ces passages-là, pour autant que j'en ai la mémoire vive dans ma tête, là, l'exemple par excellence de la détestation de l'autre, c'est d'abord l'antisémitisme. Et tout ça sur la caractérisation héritée de l'histoire nazie, qui est encore récente. Après, effectivement, il passe à les questions noires, le noir, en particulier aux États-Unis. Et voilà, c'est les deux exemples. Il ne se préoccupe pas, dans mon souvenir, à ce moment-là, de contexte, on va dire, géopolitique ou internationaux. On peut éventuellement le regretter, mais ce n'est pas la problématique de son analyse à ce moment-là.
2: C'est un texte qui apparaît dans une revue, qui n'est pas forcément accessible. L'enjeu, c'était aussi de mettre à disposition des textes qui ne circulaient pas ou pas aux bonnes personnes. Là, tu parles de la fausse conscience, tu parles du bouquin. Mais justement, moi, je suis allé chercher tous ces textes, tous ces autres textes. Là, c'est là que tu comprends qu'il y a une cohérence, en fait. C'est un peu décevant. Mais bon, c'est comme ça, hein. Il y a des gens qui peuvent... Non, mais justement, tu auras l'occasion de lire. J'en ai retranscrit certains sur mon blog, tu verras. Mais qui sont intéressants, hein, pour partie. Je n'ai pas retranscrit ceux qui étaient les plus... les moins pertinents. Donc, mais là aussi, ce n'est pas une question individuelle, c'est une tendance dans l'histoire intellectuelle et politique française, en rapport à la question coloniale, en rapport à la question du sionisme, en rapport à la question de l'impérialisme aussi, en fait. Et je ne te cache pas qu'une des motivations aussi, à la fois du livre, mais de la façon dont j'ai écrit ce texte, et aussi les derniers en réalité, hein, c'est quand une fois il y a une chronologie, on est aussi influencé par le contexte. Je crois que les débats, notamment quand j'amorce mes premières critiques du courant décolonial, il y a quand même un petit moment déjà, on n'était pas exactement dans le même climat qu'aujourd'hui. Parce qu'entre-temps, il y a eu ce qu'on a appelé ou ce qu'on appelle la crise franco-algérienne. Deux, il y a eu le contexte ouvert, même si ça commençait un petit peu avant, par la dissolution de l'Assemblée nationale. Et on a vu aussi en rapport aussi avec la concentration des médias, Bolloré, etc., une nouvelle configuration aussi qui va servir de caisse de résonance justement à une parole violente, agressive, raciste, et qui justement convoque les spectres du colonialisme là pour le coup. Donc ça c'est quand même nouveau. On ne peut pas dire qu'on était dans la même configuration il y a 10 ans ou il y a 15 ans, ou même il y a 20 ans quand je commençais à travailler sur ces questions-là. Et puis aussi, il y a octobre 2023 et les suites. Et ça, là encore, je pense qu'après, on a chacun notre sensibilité, mais je crois qu'on n'a pas pu s'extraire. On ne peut pas faire comme si ça n'a pas changé la manière de poser toutes ces questions-là. De la même manière, je le dis un petit peu dans l'avant-propos, des personnes avec lesquelles il était possible, jusqu'à un certain niveau, d'avoir une discussion, d'avoir un échange courtois, comme ça peut exister, hein, comme ça peut exister à l'université, comme ça peut exister dans certains milieux où on débat, où on discute, d'accord, où il n'y a pas toujours d'enjeu de vie ou de mort, mais on peut discuter. Aujourd'hui, c'est plus possible pour 90%, et C'est pas que je déplore, c'est qu'en même temps, ça a permis de révéler quelque chose qui était soit enfoui, soit qui n'était pas assumé. La guerre, malheureusement, elle permet de dévoiler aussi beaucoup de choses. Hein. Elle permet de déchirer aussi un voile d'hypocrisie, de politesse, de convenance. Et elle donne le libre cours aussi à des pulsions, à des délires, hein, de part et d'autre. Mais là, ça a plutôt tapé d'un côté. Hein. Faut quand même le reconnaître. Donc, il y a ça aussi qui a changé. Il y a ça aussi qui a changé. Je crois que j'étais aussi obligé, quand je me suis penché sur d'autres questions, d'autres personnalités aussi, d'autres figures, bah de prendre en compte ça. Parce qu'on parle aussi, à un moment donné, à un moment, à un contexte, et à des personnes qui sont travaillées aussi par, soit par la propagande, soit par des événements qui les marquent, et par des événements aussi. Donc, c'est aussi pourquoi, outre... voilà, les quelques figures que tu as mentionnées tout à l'heure, c'est vrai, bon, j'avais travaillé sur Debord il y a très longtemps. Il y avait un clin d'œil à Camus, un clin d'œil à Fanon. Là aussi, moi je pense que, et c'est un peu dommage, ce sont deux figures qui, à mon sens, sont extrêmement importantes. Même s'ils n'ont pas pris, ils n'ont pas suivi le itinéraire. Ça, c'est le moins que l'on puisse dire. Qui, j'ai pu le dire ou l'écrire par ailleurs, mais il y a un chapitre, un texte conséquent qui est consacré à cette personne. C'est Maxime Rodinson aussi. Maxime Rodinson, mais je suis sûr que dans la salle, les personnes qui pourront en parler bien mieux que moi, bah, c'était un des génies du XXe siècle. On va dire orientaliste, même si orientaliste aujourd'hui ça peut avoir une connotation un peu étrange. T'as un polyglotte, quelqu'un qui vient d'un. Pardon ?
4: Un arabisant.
2: Pas que. Pas que, c'est un polyglotte, je crois qu'il maîtrisait, je crois, une dizaine, vingtaine de langues. Quelqu'un qui est, il le dit lui-même, qui a été stalinien pendant une partie de sa vie, donc qui a aussi commis quelques bévues. Il a reconnu un petit peu quand même après.
5: D'extraction très modeste, ça, il faut le souvenir, voilà, c'est important.
2: Milieu juif, lui-même athée. Et c'est une des personnes, pas la seule évidemment, mais une des personnes... qui va contribuer à sortir la question palestinienne des limbes et des marges, en fait. De par ses interventions, il va parfois servir de porte-parole aussi dans certains débats pour les Arabes qui voulaient pas débattre avec des Juifs ou des Israéliens, etc. Qui va produire, notamment en rapport avec le monde musulman, le monde arabe, des textes qui, pour la plupart, je dirais pas tous, parce que j'ai pas lu tous ces textes, et je sais pas si quelqu'un a déjà lu ces textes. Dans sa notice du métro, on dit qu'il aurait écrit 2000 textes. Je sais même pas s'il y a une bibliographie à jour de ses œuvres. Ça a été tellement dispersé, etc. Et il a fait quelques recueils sur le tard, quelques recueils qui sont lumineux, qui, à mon sens, possèdent encore une valeur et une pertinence toujours aussi vive. Donc... encore une fois, je ne dis pas que je marche sur ses pas, il est d'un autre niveau, d'une autre catégorie, d'une autre génération, d'une autre époque. Mais, comme je l'ai dit, je le répète, c'est une des personnes, avec Pierre Vidal-Naquet, qui, notamment depuis octobre 2023, à mon avis, nous manque cruellement. Parce qu'ils étaient capables de dire des choses, d'analyser des choses, et ils avaient aussi une intégrité morale, qui peut-être aussi manque dans le débat public, et puis, allez, on va dire à gauche. Sont restés des hommes de gauche jusqu'à leur mort, quoi. J'ai écrit un texte pour justement ceux qui, parmi les jeunes générations, n'ont pas entendu parler de lui, même s'il y a eu quelques rééditions de certains. Voilà, tout à fait. Bon, c'est quelqu'un aussi qui a été très lucide très tôt en rapport à la question algérienne, mais pas que, sur la question iranienne aussi. Il y a des choses qui sont extrêmement pertinentes, qui parfois aussi pourraient chiffonner certains anti-impérialistes, mais un peu caricaturaux, qui s'est aussi pris des volets de bois vert des deux côtés aussi, des deux côtés de la barrière. Il a été accusé d'être antisémite, un juif antisémite, et de l'autre côté d'être un anti-arabe ou un anti-musulman. Alors, je ne dis pas que c'est ça qui me l'a rendu plus sympathique, mais Bon, voilà, c'est quelqu'un aussi qui a tenu la barre, qui, encore une fois, a tellement produit qu'à mon avis, on n'est même pas encore à la redécouverte et à la juste réévaluation de son œuvre voilà, dans le rapport à la critique de l'impérialisme, de la religion, des nationalismes, etc. etc.

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Et on continue avec la présentation du nouveau livre de Nejib Sidi Moussa, Le spectre du colonialisme.

0: Comme je l'ai dit, c'est un livre qui regroupe des textes qui ont été écrits au cours des 10-15 dernières années, qui traitent tous de la France, de l'histoire culturelle, politique et sociale, où vous allez trouver à la fois des trajectoires ou des portraits d'intellectuels ou de militants en rapport avec la question coloniale ou postcoloniale, et où vous allez trouver aussi des études critiques de groupes ou de courants. Donc c'est ça, vous verrez à la table des matières comment elle est organisée. Mais voilà, je pars de la France, je parle de la question du colonialisme, je parle de ses enjeux actuels, comment ça va être réactivé, comment cette question elle va être niée par certains ou placée au second plan, comment elle va être au contraire mise en avant parfois par certaines individualités ou certains groupes, mais de façon caricaturale. Et surtout, c'est qu'est-ce que ça nous dit aujourd'hui de la France ?
1: Sur le spectre du colonialisme, moi je vois surtout, en tant que personne plus engagée depuis longtemps, toutes les prémices du colonialisme, les prémices idéologiques du colonialisme à droite sont intactes. Par exemple, la négation de l'histoire algérienne, la négation de l'histoire franco-algérienne avant la colonisation, les rapports entre la Régence et Louis XIV, cette espèce d'évidence commune qui nous lie depuis très longtemps, sont totalement ignorées par la droite, puisqu'on va jusqu'à dire que l'Algérie n'existait pas, hein, est une création française, etc. Et je me demande si cette ignorance qui conforte l'idéologie colonialiste, elle n'est pas aussi à la racine, à gauche, d'un certain nombre de malentendus, de mauvaises interprétations et, je dirais, de dérives.
0: C'est les discussions qu'on peut avoir entre spécialistes, où on est souvent atterré, alors de l'ignorance, mais c'est un peu facile. Genre, quand on est toujours le nez dans une question, dans un sujet, parfois il y a des remarques qui peuvent nous déstabiliser, en fait, nous dérouter. Bon, en même temps, on n'est pas obligé d'être spécialiste de tout, je veux dire, le grand public ou même le public cultivé. On peut un peu savoir. Dans les années 70, jusque dans les années 80, pour les échanges que j'ai pu avoir, pour les recherches que j'ai pu faire, il y avait, je dirais, quand même un certain socle de référence commune, partagée, parce que soit les événements n'étaient pas si loin que ça, soit parce qu'on est encore en contact avec des gens qui ont vécu les choses, avec des gens qui ont été... Alors si on repart de l'Algérie, hein, même si ce n'était pas forcément le but de ce soir, mais en même temps, c'est impossible de parler du colonialisme sans parler de l'Algérie en France, en tout cas, parce que des gens sont allés en Algérie et sont revenus, parce que dans les organisations, dans les groupes, dans les syndicats, etc., ou dans les quartiers, y a des gens aussi qui en viennent. Donc ça fait partie, je dirais, d'un quotidien ou d'une routine. Parce qu'aussi, on a tendance à l'oublier, il y avait des livres, des best-sellers aussi, qui parlaient de ça. Je pense notamment à la série de... Pardon.
2: Courrières.
0: Oui, de Courrières, pardon, merci. Ouais. De Courrières... D'ailleurs, des magazines aussi, Historia Magazine, etc. Bon, hein, sans dire que c'était le nec plus ultra du point de vue de l'histoire. Néanmoins, ça faisait partie du paysage. Il y a eu plusieurs générations qui étaient familières ou qui connaissaient, qui avaient entendu parler, qui avaient une certaine connaissance de ce qui s'était passé. Avec après des grilles de lecture aussi, très fortes, très marquées, selon les groupes, selon les chapelles, etc. Et ça s'est un peu délité quand même. Voilà. Mais c'est un peu normal. Parce qu'à la fois, on a avancé dans le temps, il s'est passé d'autres choses en France et dans le monde. Parce qu'aussi, il y a eu un délitement du point de vue organisationnel. Donc ceux qui aussi entretenaient une mémoire des anciens militants ou des grands exploits de la lutte anticoloniale. Donc dans la transmission, c'est apparu quand même un peu plus délicat, un peu plus difficile. Ce qui fait que certaines personnes, à partir des années 2000... ont eu tendance à redécouvrir, ou comme si elles repartaient de zéro, et parfois elles ont, dans cette redécouverte, qui est saine, hein, cette redécouverte, ils l'ont fait en reprenant avec eux ou avec elles des illusions qui avaient été soit corrigées, ou en tout cas avec lesquelles il y avait des objections qui avaient été formulées, en tout cas. Dans certains milieux, il y a une forme de résurgence d'un certain anticolonialisme un peu... Voilà, campiste, caricatural, tu parles de néo-tiers-mondisme, sans doute, il y a à voir avec ça. Et en même temps, quand on redécouvre, c'est pas si grave que ça, en tout cas si il peut y avoir des moments de discussion, c'est pas si grave que ça. Mais là aussi où je te rejoins, c'est que s'il y a un courant, et ça je l'ai beaucoup plus montré dans l'histoire algérienne de la France, mais aussi dans quelques pages de ce livre, s'il y a bien des familles politiques où justement il y a, un caractère obsessionnel de la tradition, de la mémoire, et c'est bien dans les différentes chapelles de la droite et de l'extrême droite qui non seulement sont bouffées de ressentiment, mais surtout ne regrettent rien. Hein. J'ai pas chanté la chanson, mais ne regrettent rien. En réalité, c'est le produit d'un travail qui n'a jamais cessé, en fait, depuis le délitement de l'Empire. C'est quelque chose qui est assez impressionnant. J'ai déjà dû donner cette anecdote à certains, mais j'ai un ami bouquiniste, par exemple, qui m'a raconté qu'il voyait beaucoup de jeunes aller chercher des vieux bouquins, mais c'était beaucoup de jeunes qui n'étaient pas des camarades et qui allaient justement chercher des livres qui étaient Algérie française, impérialiste, etc., etc. Donc, il y a un travail extrêmement fort de l'autre côté de la barricade, du point de vue de l'histoire, de l'entretien de mythes, parce qu'ils ont aussi leur héros, ils ont aussi leurs martyrs, hein, même si ça peut paraître complètement délirant pour nous. Hein, il suffit aussi de voir le nombre de stèles, de plaques, etc., dans certaines localités, à la mémoire d'anciens terroristes de l'OAS. Alors, il ne faut pas voir que cet aspect-là. On m'a aussi dit, lors d'une rencontre il y a quelques mois, qu'il faut aussi mesurer le fait que il y a eu, au cours des dernières années, beaucoup de plaques également autour du 17 octobre 61. Donc ça veut dire aussi qu'il y a autre chose qui se joue dans la société. Donc il faut, notamment quand on parle de la question coloniale, il faut voir les deux aspects. Donc pas celui qui nous inquiète le plus, qui nous inquiète à raison, hein, c'est tout à fait normal, mais il faut aussi voir ce qui se fait de l'autre côté. Et je pense que c'est une dynamique sur laquelle, me semble-t-il, on peut s'appuyer. Ouais. On n'est pas les seuls à s'intéresser à cette histoire-là, quoi.

simplement pour vous dire que ce qui vous attend, c'est, ça peut être à la fois quelque chose de, ça va être quelque chose de très dur, mais de très beau si vous le réussissez. La seule façon de le réussir, c'est que en fait vous êtes rentré en guerre aujourd'hui. C'est pas simplement une lutte, c'est la guerre. Ils vont essayer de vous faire croire que vous coûtez trop cher. On vous explique que si vous êtes dehors, c'est à cause du coût du travail. Quelle belle blague! Depuis quand les ouvriers coûtent de l'argent au patron?

0: Le problème, c'est qu'on a une politique qui est décalée sur ce qu'est la société réelle, quoi. Enfin, la société de la rue, la société du quartier, la société de la ville. Ouais, c'est sûr, j'ai fait passer des gens, mais moi, je m'en fous leur loi. Enfin, c'est pas que je m'en fous leur loi, c'est que je vais pas demander les papiers aux gens de savoir s'ils ont leurs papiers, ils n'ont pas leurs papiers. Si la loi, elle, c'est ça, ben, il faut changer les lois, puis c'est tout, quoi.
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0: aujourd'hui misérable. Alors, je ne sais plus combien de A il y a, on va lui demander, puisque Bénédictousias est avec nous. Donc, elle est aux commandes de cette pièce « Les Misérables » qui va se jouer d'abord ce 13 juin à Toulouse, et puis également le 11 octobre prochain. On vous donne d'ores et déjà rendez-vous, bien sûr. Voilà, les petits papiers, c'est en direct, c'est fait maison, voilà, avec amour, bien entendu, c'est de l'artisanat. Et les petits papiers se déroulent ici, dans nos locaux de Radio Canal Sud. Bonjour Bénédicte.
1: Bonjour Fatima, merci beaucoup de m'inviter ici.
0: Avec plaisir. D'ailleurs, une question, est-ce que tu préfères Bénédicte ou est-ce que tu préfères Béné?
1: Ah, je préfère Béné, puisque tu poses la question.
0: Voilà. En plus, c'est plus court, et puis c'est vrai que c'est sympa, Béné, quoi. Donc, j'aime bien. Il y a plusieurs sens à Béné.
1: Mais oui, déjà. Puis je réponds plus vite aussi.
0: Et bon, à faire comme ça, Béné. Bénédictousias, donc, tu es auteur, tu fais du théâtre, notamment. Alors, je n'ai pas tout le détail de toutes tes casquettes, mais tu es metteuse en scène aussi.
1: Alors là, pour l'occasion, vraiment en plus pour parler des Misérables, oui, je suis metteuse en scène sur Les Misérables, ouais. Avec Hélène Cessey, d'ailleurs on est deux à se partager cette lourde tâche, et sinon non, je suis plutôt comédienne à la Gîte. Et puis voilà, après la Gîte, c'est particulier parce que c'est une compagnie de théâtre sous chapiteau aussi, donc on a plein de casquettes différentes. On tourne, on arrive à faire de la com, à monter des chapiteaux, à conduire des camions, à faire plein de choses quand il faut les faire.
0: Alors c'est vrai que la Gîte, c'est quand même, comment dire, c'est presque un label. J'ai envie de dire ça. Ben, c'est-à-dire que quand on pense à la Gîte, moi personnellement, je me dis, j'y vais les yeux fermés. Quoi que se joue sous le chapiteau de la Gîte, j'y vais les yeux fermés. Et un grand big up d'ailleurs à Marion Bouvarel et à François Fenner, qui sont les créateurs de la Gîte. Hein. Donc, ça fait combien de temps d'ailleurs que ça existe, la Gîte? Tu le sais pas, hein?
1: Alors, oui, je l'ai su ça, parce que je crois que c'était dans les années 90. Est-ce que c'était 91, je crois. Je crois que c'était 1991, donc à partir de là, il faut faire un calcul qui va m'échapper.
0: 40 ans, ouais.
1: Voilà, c'est ça. En tout cas, les 30, on les a fêtés. On a fêté même les 33, je ne sais plus pourquoi. Et puis, ça continue et c'est encore toujours une histoire de famille, puisque après François, qui était le directeur artistique, maintenant c'est Inès, leur fille, la fille de François et Marion, qui a repris depuis quelques années la direction artistique et qui fait un très très joli travail sur des écritures originales. Voilà, la Gîte, c'est toujours un endroit où ça fait plaisir de t'entendre dire qu'on y va les yeux fermés, parce que c'est un endroit où on a envie d'accueillir le plus de brassage d'idées possible et on espère y arriver cette fois-ci, cette année en tout cas. On n'a pas le fameux Agito Vert qui nous réunit tous.
0: Ça, c'était génial, ouais, l'Agito Vert. Pourquoi?
1: Alors, parce que on est passé en biennale, bon, pour toutes les raisons qu'on peut imaginer. Okay. Et aussi parce que ça nous laisse beaucoup plus de liberté et de temps pour s'occuper de l'Agito en Palo. Qui est un autre festival qui est plus de quartier, qui se passe dans Palo. On monte aussi le chapiteau.
0: Et c'est l'été plutôt, non? C'est plutôt l'été, non?
1: Et c'est octobre, justement.
0: Ah, octobre, plutôt. Oui, octobre. Là, on a le 11 octobre comme date pour Les Misérables.
1: Hein. Voilà, c'est ça. Bah, Les Misérables s'inscrira dans ce contexte-là. C'est un endroit où on va aussi travailler avec les associations. C'est un plus petit festival puisqu'il est, beaucoup plus tourné vers Palo, mais qui nous tient énormément à cœur. Donc cette année c'est en Palo et puis on revient sur la Gîte au Vert l'année d'après, en 2027.
0: Alors on va continuer à en parler, on va parler davantage donc des Misérables, donc cette pièce.

0: qui est quand même assez atypique, hein, quand même, on peut le dire. Bon, on va en parler. Et en particulier, on va y entendre. Suis.
1: Ah oui, bah oui. Oui. J'espère que tout le monde reconnaît ce rythme. Je sais pas si on l'écoute.

0: Alors oui, We Will Rock You de Queen. Et pourquoi c'est si important? Dis-nous-le, Béné. Pourquoi sur Les Misérables, pièce que tu fais d'ailleurs, puis tu nous présenteras.
1: Ah oui, volontiers.
0: Les jeunes acteurs, très jeunes.
1: C'est ça. C'est des comédiens qui ont entre 10 et 17 ans, donc ils sont 15. Ça fait une belle brochette de comédiens et comédiennes. Et parmi eux et elles, on a des chanteurs. Je dis des chanteurs parce que je pense à deux d'entre eux notamment, mais aussi des chanteuses parce que certaines filles un peu plus jeunes se débrouillent plutôt pas mal. Mais je pense à deux d'entre eux qui ont une voix absolument extraordinaire, qui ont... Alors là, du coup, je vais faire une petite digression, mais on est dans le quartier des Sept Deniers. Et on a cette chance dans le quartier des Sept Deniers d'avoir une proposition, un maillage associatif culturel et artistique qui est assez important, assez fou, et notamment les propositions qui sont faites aux ados. Et le collège du quartier a une classe musique. Je pense qu'il faut en parler, même si je connais pas exactement très bien le professeur qui fait ça, mais il a quand même réussi à impulser à ce collège une mouvance musique. Il y a une classe musique, une classe orchestre. Et des gros spectacles sont issus de ça et sont donnés au Bascala devant, je ne sais plus, 800 personnes.
0: Oui, qui est une salle quand même assez reconnue. Enfin, c'est une salle quoi, officielle.
1: En tout cas,
0: quoi.
1: Une grande salle avec un public énorme. Et donc, on voit ces petits collégiens et puis bon, maintenant lycéens, mais qui continuent à être solistes, accompagnés d'un orchestre incroyable, d'une qualité qu'on trouve assez rarement sur ces niveaux et sur ces âges-là, et qui se retrouvent à chanter avec un public enthousiaste dont j'ai fait partie, et j'ai pu les voir sur scène, et je me suis dit, mais ce serait dommage de ne pas leur donner un micro dans la pièce des Misérables, de façon à ce qu'ils puissent chanter. Alors je dis ils, mais eux ils sont en second plan, et c'est les trois petites collégiennes qui vont chanter en premier plan, donc c'est eux ils font simplement la deuxième voix, ils équilibrent et ils entraînent le morceau, ce qui est énorme.
0: Ce morceau-là,
1: et l'un d'entre eux est batteur. Donc on a un gros live de Rock You sur scène et sur qui intervient sur la descente aux enfers de Fantine quand elle se retrouve à la rue et que tout d'un coup tous les enfants des rues débarquent en disant « Et la rue c'est nous ». Et We Will Rock You. Et ça déboule sur cette chanson qui est un petit peu qui est le point d'acmé, peut-être pas, mais en tout cas parce qu'il est placé en plus plutôt dans la première partie du spectacle, mais qui est un moment qui nous a beaucoup unis parce que c'est un moment très fédérateur.
0: Entendu.
1: Voilà l'histoire de cette chanson et on s'est bien régalé. On essaie en ce moment d'y introduire de la danse, du street dance avec une petite chorégraphie des petits. On a encore du temps pour peaufiner tout ça, mais on va faire une première sortie le 13 juin avec une petite étape de travail pour montrer là où on en est.
0: Donc quand tu dis étape de travail, c'est quand même une pièce qui se joue, ça dure combien de temps ?
1: Alors oui, c'est ça, c'est pas une petite étape de travail, c'est vrai.
0: Je te trouve un peu, comment dire, la modestie parfois, c'est pas exact, enfin je veux dire, il y a énormément de boulot derrière, et puis combien vous êtes sur, combien il y a de monde impliqué d'ailleurs dans cette aventure, il y a les enfants, combien sont-ils, et
1: ouais, est-ce que je te compte, Fatima, parce que tu m'invites aujourd'hui pour en parler,
0: je
1: te compte dans l'implication.
0: Ah, c'est très
1: pour nous aussi. Mais effectivement, on a commencé notre petite aventure avec Hélène en se disant « Oh là là, les ateliers théâtre, c'est chouette que les jeunes veuillent en sortir pour monter une compagnie » parce que c'était, je crois que c'est le rêve de tous les les profs, les intervenants théâtre qui commencent à avoir une petite habitude et qui ont envie que au bout de l'année, il n'y ait pas qu'une seule représentation de leur travail, mais que ce travail puisse être rejoué, revu, etc. Et donc ces jeunes et Hélène sont issus d'un atelier qu'elle menait avec eux. Elle les suivait depuis le CE1, CE2, je
0: donc
1: crois.
0: Elle est intervenante au théâtre depuis longtemps.
1: Voilà, enfin, elle a monté un petit groupe de théâtre. C'est pour faire découvrir Initiation Théâtre. Les CE1, CE2 étaient un petit groupe intéressé. Elle a monté ça. Et puis, en fait, ça a suivi d'année en année jusqu'à... Ben là, ils sont en première ou première terminale, je ne sais plus.
0: Wow.
1: Et donc, toutes ces années-là, ce petit groupe a très peu varié. Je crois qu'il y a eu un de plus, un de moins. Il y a eu un départ...
0: Pourquoi une fidélité dans le temps de gens qui ont aimé ce travail avec Hélène, quoi.
1: Voilà, c'est ça, et qui se sont véritablement fédérés. Puis c'est une bonne bande de copains aussi, malgré les... Parce que je crois qu'ils ne sont plus maintenant dans le même lycée, forcément, etc. Ils se voient tout le temps, c'est une vraie bande qui a une vraie existence et des racines dans le quartier.
0: Okay.
1: Et voilà, et qui s'est dit, bon allez, c'est parti, on va monter une compagnie. Donc,
0: alors la compagnie Boom.
1: Alors voilà, la Boom Compagnie. Et voilà, et c'est là où j'ai dit à Hélène que c'était formidable de faire ça, qu'on en rêve tous et que vraiment pouvoir rejouer plusieurs fois le spectacle et l'améliorer et puis lui donner une vie en dehors de le montrer aux parents, je trouvais ça absolument fabuleux pour elle intervenante, bon, pour nous intervenants théâtre, mais surtout pour les enfants ou les ados qui passent un an à travailler un texte et qui se retrouvent, s'ils ont mangé des répliques, c'était le one shot, hein, ils n'ont pas de repêche. Et quand elle m'a dit qu'elle montait une compagnie, j'ai dit j'aimerais tellement
0: dans le quartier, puisque tu es aussi au Sept-Deniers, nous sommes au Sept-Deniers, représente Sept-Deniers,
1: c'est ça. Et elle m'a dit mais viens, et j'ai dit mais j'aimerais bien vous proposer un texte.
0: Ouais.
1: Et à ce moment-là, j'aimerais bien proposer un texte, mais qui puisse faire un pont entre les petits et les grands.
0: Ouais.
1: C'est-à-dire que moi, j'aimerais bien proposer aux collégiens aux primaires qui s'en vont au collège et qui disparaissent des radars parce que cette espèce de bascule en sixième fait qu'ils arrêtent très souvent leurs engagements artistiques, entre guillemets, mais c'est des gamins qui très souvent donnent beaucoup en théâtre. C'est très intéressant d'avoir des primaires parce que arrivés en CM2, ils sont capables d'apprendre des longs textes, ils sont toujours ils sont pas très inhibés, donc ils sont toujours dans beaucoup de générosité, et ils passent en sixième et tout d'un coup ils arrêtent.
0: Tiens.
1: Ça c'était un peu ma petite tristesse. Je me disais, il faudrait pouvoir en repêcher un ou deux, sixième, cinquième, peut-être quatrième, leur proposer ce projet et les agglomérer avec les grands et puis voir, essayer de faire quelque chose. Et donc j'y viens et je te réponds parce que je n'ai pas perdu le fil, contrairement à ce que tu crois. Eh bien, j'ai cherché qu'est-ce qui pourrait comme texte ou comme piste de texte fédérer des grands qui ont un propos de grands, d'ados. D'ados, de jeunes adultes. Et des petits dont le dernier est encore au primaire, en fait. Il y en a deux qui sont en CM2 encore. Et comment on peut faire cohabiter tout ça? Parce que un enfant de CM2 va pas avoir du tout ni le discours, ni le langage, ni le même centre d'intérêt qu'un ado qui passe son bac de français.
0: Mmh.
1: Et j'ai pensé à Victor Hugo parce qu'il y avait les enfants des rues. Et je me suis dit, on va pouvoir avoir un double discours avec les grands qui portent le propos, c'est-à-dire une histoire d'amour, une histoire de révolution, de barricade, une histoire de société qui est très inégalitaire et dans laquelle ils vont vouloir avoir leur mot à dire, une histoire d'adulte aussi, en fait, avec le binôme Valjean-Javert, qui sont deux point de vue sur la vie, l'un très humaniste et de gauche et l'autre clairement de droite.
0: Le réac de mer.
1: Qui s'est fait embarquer, parce que la vie c'est être sur des rails et quand on veut on peut, qui s'est fait embarquer dans un discours qu'il faut pouvoir entendre pour pouvoir y répondre. C'est-à-dire que, après moi, alors c'est encore une autre parenthèse, mais moi je trouve ça dommage et dangereux de considérer que si on n'a pas les mêmes idées, on n'a plus rien à se dire, parce que en fait, il y a un moment où il faut trouver et retrouver ce terrain-là sans tomber dans des caricatures pour pouvoir entendre et voir et se dire des choses. Donc,
0: oui, voilà. Tu viens de dire quelque chose qui a l'air de rien comme ça et tout, mais qui est super ambitieux
1: politiquement. Ouais, alors politiquement, parce que sur scène, c'est pas du tout évidemment aussi fouillé que ça, mais mais j'avais envie qu'on effleure, au moins effleurer, ou pose quelques questions, en tout cas qu'on touche à plusieurs petites choses qui me tenaient à cœur, et que ça se soit porté par les grands qui sont sur le point de rentrer en scène, mais dans la grande scène de la vie, parce que ils sont en train de terminer quand même leur scolarité, et qu'à un moment donné, puis parce que ce sont des citoyens en fait, là demain. Donc ça m'intéressait énormément de travailler avec eux pour ça. Et puis après, il y a les petits, et les petits, objectivement, je trouve que c'est très très important que le théâtre, ça reste un lieu de plaisir, essentiellement de plaisir, et qu'ils puissent se faire plaisir à dire, à jouer, à faire des farces, pourquoi pas, à faire... Et donc, je n'ai trouvé que Victor Hugo pour faire cette espèce de pont, d'avoir les enfants des rues qui occupent la scène, qui occupent l'espace, avec leur fil rouge, avec leur plaisir de dire, de jouer, de rock you, de bousculer, et les grands qui tiennent un propos, qui est un petit peu plus adulte.
0: Alors, tu as choisi Victor Hugo, on va en reparler encore, mais tu as rendu contemporain le propos de Victor Hugo, et je trouve ça assez chouette. Donc, on s'en écoute 15 secondes d'abord, et puis 8 secondes après, et on va le décrypter. Tu sais de quoi on parle, là. Voilà, tu vas nous expliquer qu'est-ce que c'est que ça au sein de la ça pièce marche. Les Misérables.
2: Unité 2 à Unité 1, on est sur les lieux. On maintient notre position et on surveille les sorties. Over. Unité 2, avez-vous une visualisation? Unité 2 à Unité 1. Négatif. Contrôle en cours. Over. Unité 1, unité 2. Pas de résultat. Nous quittons le théâtre et rejoignons les autres unités. Over.
0: Qu'est-ce que c'est que ça? On dirait bien des flics.
1: On se fait envahir par une descente de flics, Fatima, au début du spectacle.
0: Ça commence bien, ça met l'ambiance tout de suite. Hein. Tu mets les protagonistes là, en fait.
1: Alors, on spoil un peu, mais effectivement, ça commence par ça. C'est-à-dire que Jean Valjean s'est échappé. Alors après, je pense que tous les puristes de Victor Hugo ne trouveront absolument pas leur compte dans Les Misérables qu'on va leur proposer, parce que... mais parce qu'il y a des accidents temporels, parce qu'il y a des allers-retours, des imperfections, des voies de garage, des choses qu'on fait dire au texte. Donc je pense que voilà, dans Les Vrais Misérables, évidemment, il n'y a pas de descente de police.
0: Cela dit, la répression est bien présente dans Victor Hugo. La répression Hugo, clairement.
1: Est très présente, et puis très identifiée sur le personnage de l'inspecteur Javert. Et là, en fait, on voulait partir sur l'évasion de Jean Valjean, et qui se fait traquer par Javert. Alors, ça se passe pas comme ça dans Les Misérables, les vrais, celui de Victor Hugo, mais c'était pour montrer que Valjean est un fugitif d'emblée, et puis pour installer un petit peu ce rapport Javert-Valjean. Donc, avec Hélène, on se retrouve sur scène pour dire merci d'être venu aux gens, et on va laisser la parole aux jeunes et aux misérables. Et brusquement, les flics arrivent, nous demandent de nous mettre sur le côté, et font une fouille de la salle, et donc on entend à la recherche de Jean Valjean, et donc on entend les talkies en bruit de fond. Et c'est ça, ce son qu'on vient d'entendre.
0: Est-ce que tu veux qu'on écoute ce petit extrait que tu as choisi, cher inspecteur?
1: Alors ça, c'est un autre, voilà, bien sûr, avec plaisir.
0: On se l'écoute et on se l'autodécrypte après.
1: D'accord. Alors ça, c'est pas un extrait, par contre, je l'introduis, voilà. Mais c'est pas un extrait du spectacle. Mais... C'est un extrait d'un autre spectacle, beaucoup plus ancien, comédie musicale qui date des années 90, des Misérables. Alors je sais que Robert Hossein l'a mis en scène la première dans les années 80, ça je crois que c'est la deuxième. Enfin voilà, en tout cas, c'est extrait de ça.
0: Allez, une demi-minute, 37 secondes.
3: Cher inspecteur.

0: On dirait du Renault des années 80 au niveau du texte, tu trouves pas?
1: Et c'est ça, c'est tout l'argot des rues, en plus cher à Victor Hugo, mais qui est remis au goût du jour des années 90. Ben voilà, ça c'est encore c'est le personnage de Gavroche qui prend au piège Javert. Ils sont sur les barricades et Gavroche s'aperçoit que un des résistants, enfin des révolutionnaires qui est sur les barricades, ouais, en réalité est un espion. Et cet espion c'est Javert, donc il le dénonce. Donc c'est un des rebondissements de Victor Hugo. Alors nous, évidemment, ce qu'on fait en une heure sur scène, c'est pas du tout l'entièreté de la saga énorme qui fait 3 volumes des Misérables. Mais par contre, on s'est réemparé de tous ces personnages qui sont des personnages symboliques, qui sont des comment on appelle ça, des icônes en fait, un petit peu de la littérature. Donc des icônes notamment de la misère avec Fantine, avec Cosette aussi, des icônes de l'amour, Cosette et Marius, des icônes de la résistance, de l'humanisme aussi avec Jean Valjean. Et des icônes de l'enfant des rues. Alors c'est vraiment devenu l'incarnation de la rue, c'est le personnage de Gavroche,
0: oui.
1: Qui c'est que j'ai démultiplié dans l'écriture, puisqu'ils sont quand même,
0: il y a plein de Gavroche,
1: 7, oui, 6-7 à faire les enfants des rues.
0: Mais c'est super, c'est aussi cette liberté, donc de dire il n'y en a pas un qui est Gavroche, mais il y en a plusieurs qui sont Gavroche, ouais. Parce que de toute façon, t'as raison, c'est devenu, comment dire, presque une espèce d'emblème un petit peu. Gavroche, c'est quelque chose je pense que tous les gens qui connaissent à travers la planète la notion de Gavroche, quoi,
1: ouais, c'est parle. Ça va être l'emblème de la débrouille, ça va être l'emblème de la subversion aussi, de l'affrontement du gamin des rues, que ça empêche pas d'avoir un grand cœur en fait.
0: Ah, surtout pas.
1: Et donc lui c'est typiquement ça. Et puis qu'il y a une bouche énorme qui répond, qui partout où il passe laisse son empreinte. Et moi je me suis servie de cet emblème là pour faire un espèce de fil rouge, c'est-à-dire on se retrouve régulièrement dans la rue avec ces enfants qui vivent leur vie parallèle, ouais, et dans leur monde parallèle qu'est la rue, mais qui est aussi le monde parallèle de l'enfance, quelque part, avec ces enfants qui sont toujours sur des activités, qui sont toujours un petit peu dans la clandestinité, de passer à côté à travers les injonctions des adultes, ou de l'adultisme, si je dis pas de gros mots.
0: Si, en soi, c'est un gros mot. C'est la réalité de l'adultisme qui est un gros mot, mais c'est un terme, on en reparle après, je pense. Ouais, ouais. En plus, ça donne très envie de relire Victor Hugo. Je trouve ça très sympa que tu nous replonges dessus avec cet axe-là.
1: Ça me fait plaisir. Mais alors, moi, ce que j'ai fait, c'est que je leur ai déconseillé de le faire parce que.
0: Parce que ce soit un truc obligatoire, quoi. C'est ça.
1: Voilà, ah ouais. C'est ça. Non, mais parce que c'est 3 volumes qui sont très, très denses. Alors, on se régale, hein. Il faut véritablement avoir quelques mois devant soi pour les écluser, parce que c'est ça. Mais moi, je me suis dit, oh là là, il faut surtout pas qu'ils se dégoûtent de Victor Hugo en
0: essayant trop jeune, ouais, ouais,
1: de lire des choses qui sont très très impactantes.
0: Et puis c'est pas fondamentalement feel good, quoi. C'est dur aussi. Il y a quand même des moments,
1: voilà,
0: difficiles.
1: C'est très 19e aussi, ouais, encore quand même. Ouais. Et voilà. Mais par contre, il y a quand même des parallèles, moi, que j'avais envie de faire et qui m'ont saisi et dont on s'est un petit peu emparé autour des personnages, c'est-à-dire que je me suis dit prenons les personnages qui en eux-mêmes sont connus et puis on va leur retisser le contexte. Donc on a une première partie de spectacle, en fait, un premier spectacle qu'on va montrer le 13 juin à l'espace Job, là, juste celui à 18h. Qui est une espèce de galerie des personnages. On présente tous les personnages et leurs liens entre eux. Et puis, c'est un projet en 2 ans et on a encore...
0: 2 ans? Ah oui.
1: Et oui, ça, alors là, on vient, ouais, on est au terme de la première année et on a encore la fin à fabriquer ensemble l'année prochaine à partir de septembre.
0: D'accord.
1: qui aboutira peut-être sur la révolution.
0: Ah, mais dis donc, ça donne envie, ça donne très envie.
1: Si tout se passe bien.
0: Ah ouais, je suis très touchée aussi que ce soit un choix de Victor Hugo, dans le sens où, pour plein de raisons aussi, hein, moi, ce que j'ai pu dire quand j'étais au Bahut, contrainte et forcée de lire du Victor Hugo, j'étais un peu fâchée. Et puis, le temps passe, et puis tu t'aperçois que bah, Victor Hugo, il y a plein de qualités à Victor Hugo, outre les qualités littéraires, humaines et politiques, mais justement politiques, par exemple. C'est un des très rares gens, personnes reconnues, qui a préféré s'exiler plutôt que
1: de composer
0: notamment avec les Versaillais, quoi. Au moment de la Commune de Paris, c'est un des rares écrivains reconnus qui va clairement soutenir donc Louise Michel et soutenir la Commune, notamment en s'insurgeant contre la répression féroce qui génère la semaine sanglante, qui génère tout ce que ça a généré.
1: C'est ça. Moi, je trouve que c'est un personnage assez fascinant. Déjà, ouais, lui, en fait,
0: pas mal.
1: T'as hâte de voir un biopic.
0: Ah, bah oui,
1: beaucoup qui veut le faire
0: plutôt que d'autres qui viennent d'avoir lieu, baba et tout. T'as raison. Bonne idée.
1: Mais non, c'est vraiment un personnage fascinant et qui a pas eu peur de clamer et qui n'a eu de cesse que de demander à ce qu'il y ait une émancipation par l'éducation, qui s'est intéressé aux femmes, qui s'est intéressé aux enfants des rues, très précisément, qui s'est intéressé à quelle est la raison de la misère dans les rues, tout simplement. Et donc avec une approche très très politique. Et oui, donc il a eu aussi un rôle très très politique.
0: Bah, d'où aussi sa compréhension de l'importance de la Commune de Paris, donc qui était vraiment une révolution populaire, hein, et Louise Michel qui était quand même institutrice, qui était effectivement au plus près des gosses, quoi, et justement de toutes leurs difficultés au quotidien. Enfin, et c'est touchant. Ils se sont écrits pendant un certain temps et tout, pendant que Louise Michel a été déportée. Elle a été déportée en Nouvelle-Calédonie, et il est parmi les gens qui ont toujours effectivement demandé ils appelaient ça les communards, voilà, alors qu'en fait pendant la Commune, les gens entre eux ne s'appelaient pas les communards, ils s'appelaient les communeux et les communeuses. Ah. En fait, et par contre, les communards, c'est les noms qu'ont donné les ennemis, quoi. Enfin, je veux dire, les Versaillais, ceux qui les ont massacrés finalement et tout. Et en tout cas, Victor Hugo a toujours demandé qu'il soit libéré, enfin, etc. Donc, c'est quand même intéressant de la part de quelqu'un qui faisait partie de la bourgeoisie, très clairement. Voilà. Mais tout à l'heure, t'as dit, il a pas eu peur. Moi, je sais pas s'il a pas eu peur. Peut-être qu'il a eu peur, ouais, mais il en a accepté les conséquences. Il a été exilé plusieurs fois. Il a préféré l'exil. Bon, voilà, il a pas. Lui, voilà, il n'avait pas un canon sur la tempe, mais en tout cas, à une époque où la Commune, où il y a plein, bah, par exemple, des Flaubert qui ont craché sur les communeux, quoi, tu vois, qui ont pressés, la populace, etc. Enfin, il y en a eu plein, hein, qui ont été juste dégueulasses et qui aujourd'hui sont des gens encensés au niveau artistique, quoi. Peut-être, tu vois, mais humainement,
1: pas
0: Victor Hugo.
1: Ouais. En tout cas, je trouve que ça se sent beaucoup, notamment dans Les Misérables, cette espèce de proximité qu'il va avoir avec les gens du peuple, en tout cas, comme il le dit.
0: D'accord. Et donc, combien de temps ça dure la pièce, tu me le redis?
1: Alors là, ça, pour l'instant, ça dure une heure. Il va y avoir une petite fin. Alors après, c'est toute la question de quelque chose qui est en devenir. Donc, je suis incapable de te dire quelle forme finale ça va avoir. Est-ce que ça sera demi-heure, trois quarts d'heure avec un entracte au milieu? Est-ce que ce sera une heure et quart? Je sais pas. Pas trop combien de temps va nous prendre cette révolution finale.
0: Bon, c'est pas prévu qu'il y ait quand même du gaz lacrymo et des L2D, même si effectivement il y a une descente de flics au démarrage. Hein. C'est plus cool que ça. C'est avec des enfants.
1: Ne me donne pas d'idée.
0: Allez, tu as choisi, alors j'espère avoir choisi le bon titre, donc d'Arthur H.
1: Ah oui! Alors ça aussi, c'est encore toujours mon problème du devenir, c'est que j'ai beaucoup de questions sur la parce qu'on aura bien compris que la fin n'est pas écrite du tout. Et on a du coup, puisque je les ai soumises, beaucoup de questions sur la fin. Et j'aimerais terriblement que ça se termine par une chanson, un chœur de la plupart de ces jeunes. Depuis que je constate qu'ils savent chanter merveilleusement bien. Et j'hésite entre deux. Et donc, j'avais pensé à Arthur Ashe avec les cerises plein les poches.
0: Allez, on se l'écoute. Hein, on est toujours avec toi, Bénéosias, et c'est pour Les Misérables. On rappelle qu'il y aura deux dates, donc le 13 juin, là, prochainement, mais surtout, il y aura beaucoup de place, ce sera le 11 octobre. Hein.
1: C'est ça.
0: Donc, voilà, donc allez, on s'écoute. Quelques minutes de Arthur Ashe.
1: Merci.
2: Je me rapproche de vous.
0: C'est un concert.

0: C'était ça.
1: C'est Avanti.
0: Avanti. Je le savais, pardon. C'est moi qui t'aime,
1: Ah, mais c'est super. Vas-y, on se l'écoute jusqu'à la fin.

0: Voilà, c'était Arthur H en public, en concert, et c'était à la Louvière. C'était un enregistrement qui date de 2012. Voilà.
1: Ah, c'est ça. Bon, j'ai jamais réussi à le retrouver ailleurs qu'en concert, enfin que cette version de concert.
0: Ah, bah
1: Je
0: alors.
1: sais pas s'il existe en album,
0: Je
1: je sais
0: pense que
1: pas.
0: ce qui serait bien, c'est faire un tour dans la médiathèque,
1: Ouais,
0: discothèque,
1: c'est
0: et je suis sûre
1: ça.
0: qu'on doit trouver quelque chose. Là, là, là, là. D'ailleurs, petit clin d'œil, allez, les bibliothèques, les médiathèques, c'est gratos, c'est public.
1: Ouais.
0: Donc, parfois, si
1: Profitons-en encore,
0: profitons-en,
1: encore.
0: surtout qu'elles sont énormément en danger, hein, donc énormément de danger, on voit très bien qu'il y a de moins en moins de dotations, etc. Et c'est un
1: Ouais.
0: autre regard sur la connaissance aussi, hein, dire que bah, tout ce qui est dans une bibliothèque, tu pourrais y passer des heures enfermées et te nourrir de tout ça.
1: Ouais, c'est ça, et c'est très très important qu'elle reste accessible et ouverte, y compris dans les quartiers,
0: Ah.
1: le plus longtemps possible. C'est un lieu de rencontre aussi et de lien social très important.
0: Très important. Alors, on revient maintenant donc à cette pièce de théâtre qui, bien sûr, comme tu l'as dit tout à l'heure, là, ce qui va être présenté samedi 13 juin, ah, ça sera donc à la M... non, ce
1: À
0: sera
1: l'espace
0: à
1: Job,
0: l'espace Job.
1: dans
0: Oui,
1: la
0: on a,
1: salle de spectacle,
0: voilà,
1: au troisième étage.
0: à Toulouse, l'espace Job qui se trouve donc sur la route de Blagnac, donc quartier 7 Denier, et vous pouvez y aller en bus, L1 ou 70, vous dépose donc à l'arrêt Soleil d'Or, et ça y est, vous êtes en face pratiquement. Voilà, c'est bien parce que les gens ont toujours l'air que l'impression que c'est loin. Bah non, en fait, c'est juste, voilà,
1: Oui, non, c'est pas loin.
0: c'est pas si loin.
1: C'est 10 minutes.
0: Et donc c'est une étape de travail et néanmoins c'est quand même plus d'une heure de représentation donc bah, de tous ces jeunes. Est-ce que tu pourrais nous les présenter peut-être ces
1: Ah oui,
0: jeunes? Est-ce que
1: avec
0: tu
1: plaisir,
0: vas-y.
1: parce qu'ils sont tous
0: Ce
1: et
0: sont
1: toutes très attachants, attachantes.
0: eux les héros des
1: Ben
0: Misérables.
1: oui, carrément.
0: Allez.
1: Alors l'équipe de base, j'ai envie de dire, c'est-à-dire à l'origine de la Boom Company, c'est Merlin qui joue le rôle de Marius et qui est un Marius exceptionnel avec cette mélancolie, c'est avec les affres de la révolution et de l'amour qui s'opposent et se mélangent. Ewen qui est aussi tout à fait exceptionnel. Alors Ewen qui joue l'inspecteur Javert, qui joue aussi un étudiant, qui chante divinement bien et qui a une présence incroyable sur scène. Amélie qui joue Fantine, qui est une blonde Fantine aux longs cheveux et qui est pareil, qui a une très belle diction. En fait, on a des super comédiens et comédiennes. Il y a Alice dont l'enthousiasme a fait en sorte que ça ait lieu. Alice qui est très comment dire, très
0: Mais
1: expressive, qui a
0: tu fais
1: beaucoup
0: plein de
1: de.
0: gestes en
1: Oui, je
0: fait
1: fais des
0: tu vas vers
1: gestes parce que j'ai
0: l'extérieur,
1: besoin.
0: c'est l'expansion, on voit bien quoi,
1: Oui, c'est ça qui est très
0: c'est qui donne,
1: solaire.
0: qui va vers l'autre quoi,
1: C'est
0: ouais.
1: ça. J'ai du mal à
0: Formidable.
1: m'exprimer sans mes mains.
0: Pas de, mais c'est très bien, c'est juste je décrypte pour les auditrices, donc voilà,
1: C'est
0: Alice,
1: gentil.
0: donc en tout
1: Alice,
0: cas.
1: oui, sans qui ça serait pas fait, parce qu'elle a pu faire cette espèce de pont en disant, mais oui, Béné, mais oui, Bénédicte, viens.
0: Quel âge a-t-elle, Alice, du coup?
1: Alice, elle doit avoir 17 ans, ou
0: D'accord.
1: 16 ou 17
0: Donc
1: ans,
0: là,
1: je connais
0: ceux
1: pas
0: que tu viens
1: trop.
0: de présenter, c'est
1: Alors tout
0: plus les
1: ça, c'est
0: grands, hein,
1: les
0: c'est ça?
1: grands qui sont à l'origine du projet de monter une compagnie. Il y a Célia qui joue Cosette, qui joue la brune et élégante Cosette. J'aime beaucoup parce que ça change l'endroit où on mettait une Cosette, toujours blonde et bouclée, avec cette innocence incroyable. Là, c'est beaucoup plus dans la posture. On a une très belle Cosette. Célia, il me manque Alexandre, alors là, qui est aussi bourré de talent, puisque Alexandre, il chante aussi, il joue d'un instrument, d'un cuivre, évidemment, je vais pas savoir dire lequel. Pas sur scène, là, mais bon, dans la vraie vie. Il chante une chanson qu'on n'a pas mise, d'ailleurs, au programme et qu'on aurait pu, Les Moulins de mon cœur, d'une façon
0: Oh, c'est
1: divine.
0: beau.
1: Ouais, il est magnifique. Pop, pop, pop. Et Elliot. Elliot qui est la star des plus petits aussi, les plus petites aussi. Avec parce que Elliot il a une super présence aussi, avec une forme de nonchalance très séduisante. Toujours enfin, c'est une petite équipe qui se complète et qui se complète très très bien en fait, je trouve, au niveau des jeux et des présences qu'ils peuvent avoir. Et donc ils sont complétés aussi par l'équipe des petits. Donc ils sont 7 d'un côté et 7 de l'autre. Je vérifie que j'ai oublié personne pour les grands. Et chez les petits, on a les plus petits, les CM2, c'est Léonore et Alexandre. Alors Léonore, elle a aussi l'accordéon à son arc, donc elle nous fait des petites transitions en live qui sont super. Et Alexandre qui nous fait un petit personnage. Alexandre, il est très rassurant parce qu'il comprend au quart de tour et il interprète directement son personnage. Il y a pas, c'est très immédiat. Il y a des choses comme ça qui sont très chouettes. Il y a Manouk aussi. Qui est très solaire. Il y a Mathia qui fait du cirque et qui est aussi un des piliers de certaines scènes parce qu'il va avoir toute une proposition circassienne aussi. Et parce qu'il a un sourire merveilleux, il porte très très bien son personnage. Ensuite, on a les trois filles, les trois starlettes, Aliette, Louise et Lia. Qui sont les trois collégiennes de 5e. Après, il y a Bérénice aussi qui est en 5e, mais qui ne joue pas le même rôle. Les trois filles se partagent le rôle d'Éponine à cheval entre les enfants des rues, parce qu'Éponine était une enfant des rues. Mais c'était aussi parce qu'Éponine vit dans la rue, c'est la fille des Thénardier, elle piège les pigeons, etc., pour manger. Mais elle habite à côté de chez Marius et tombe amoureuse de Marius. Donc on est sur cet entre-deux âges là, Éponine qui était la sœur de Lé quelque part de Cosette et son double, son miroir inversé, puisqu'elle se retrouve elle plutôt dans la rue alors que Cosette est élevée par un Valjean qui réussit et qui devient le maire de Montreuil. Voilà, pour la petite histoire. Après, alors, qui est-ce qui me manque chez les petits? Bérénice, avec sa voix et sa diction incroyable de tragédienne, qui a une voix très particulière, qui joue très, très bien. En fait, on n'a que des super comédiens et des super comédiennes. Et voilà, et Clément, bien sûr, Clément qui me fait toujours des peurs de dernière minute, il va pas savoir son texte, et qui en réalité, non seulement le sait très bien, mais l'investit très bien au dernier moment. Donc là, c'est que des montées d'adrénaline. Et là, on est sur la dernière ligne droite, donc c'est bourré de petites montées d'adrénaline, d'accessoires qui nous manquent, de choses qu'on n'a pas bossées, de transitions qui sont pas au point. Mais voilà, en tout cas, on a une super équipe. Je voudrais vraiment pas oublier qui que ce soit.
2: Je repasse
1: dans ma tête.
2: Tu leur envoies plein de bonnes choses en sachant qu'ils sont là, même si on a oublié de les noter, oublié de les nommer, c'est pas un problème, je pense.
1: Voilà.
2: Ce n'est pas facile forcément l'exercice aussi d'être là en direct comme ça, un peu au débeauté. On l'a lancé assez rapidement et je te remercie vraiment que tu étais dispo, hein, c'est cool.
1: En tout cas, ça me fait très très plaisir de pouvoir parler de ce projet, mais qui me tient tellement à cœur. Parce que je suis contente d'être en prise avec des enfants et des adolescents aussi, parce que je trouve qu'on a le devoir d'une posture qui est très difficile et surtout pour moi à trouver, mais qui est la posture d'une transmission de on vous met dans un monde où vous êtes dans un monde qui est pas facile, mais néanmoins l'avenir est inventable, il est aussi désirable. Et vous êtes des acteurs, vous n'allez pas uniquement subir. Et c'est un avenir dans lequel il faut trouver du plaisir, sa place, des choses à dire et à défendre. Et tout ça, c'est dans Les Misérables.
2: Tout ça, c'est dans Les Misérables. Là, j'ai tout de suite envie qu'on se passe un morceau de musique et j'hésite entre deux. Alors, donc, il y a l'Estac, qui est vraiment l'Estac, qui est donc de Lucilliac. Lucilliac, voilà, j'ai pas l'accent. Pourquoi tu avais envie de ce titre-là, déjà, toi ?
1: Alors, ben voilà, parce que moi, je ne sais pas du tout comment on va finir ce spectacle et on n'en a pas encore débriefé. Du coup, on en parle à la radio avant même d'en parler en équipe. Mais j'aimerais beaucoup terminer par un chœur de tout le monde sur scène.
2: Ouais.
1: Et que ce chœur soit, c'est « Nous irons des cerises plein les poches et nous irons à l'envers, à l'endroit où l'on cavale, où l'on dévale et sur ce chemin plein de lumière ». Ou alors que ce soit une chanson de résistance. Et à ce moment-là, c'est l'Estaca qui me vient parce que je trouve que c'est un très beau texte de « À plusieurs, ensemble, on peut faire basculer ce pieu qui empêche notre liberté. »
2: Si tu tires par là et moi je tire par là, ensemble,
1: si ensemble,
2: ça va tomber,
1: voilà,
2: effectivement,
1: et c'est,
2: la domination.
1: Et c'est une chanson comment faire tomber la domination, mais en équipe, ensemble, en communauté, et comment on fait société pour une société plus libre.
2: Eh bien écoute, je te propose un enregistrement un petit peu atypique, mais donc c'est donc ça se passe... le dimanche matin, c'est la fête de lutte ouvrière après l'année dernière. Et le son est loin d'être formidable, mais par contre, la personne sur scène et cette chanson, les deux choses sont formidables. C'est Mimi Tchell qui nous fait une reprise donc, de l'Estac.
1: C'est un super cadeau. Merci beaucoup, Fatima.
2: Voilà. Alors, je vous prie d'excuser, il y a quand même le son n'est pas excellent, mais bon, tendez l'oreille et je pense que ça va vous toucher le cœur. Allez.
3: On va s'en chanter une que, a priori, pas mal de gens connaissent. En tout cas, à Toulouse, elle est très connue, parce que vous allez voir, elle est née en Catalogne. Alors, si ça vous dérange pas d'entendre parler autre chose que le français, ben on va faire comme ça.

0: Mimichel à la fête de lutte ouvrière l'année dernière à Presles.
1: Elle a une voix incroyable, elle a une voix, une présence et un engagement incroyable.
0: Absolument, absolument. D'ailleurs, je conseille à tout un chacun, et peut-être as-tu eu l'occasion de voir son aventure avec Rue de la Commune, la compagnie.
1: Ah bah oui, bien sûr. Ah ben là oui, là. Oui, ça donc, aussi, il faut...
0: Et ici, donc, avec notamment leur spectacle qui est Nous avons en commun la résistance.
1: Ouais,
0: bien entendu, ça te parle.
1: Très, très beau spectacle.
0: Très,
1: ouais,
0: très beau.
1: Ouais.
0: J'ai eu d'ailleurs l'honneur de les recevoir ici. Je crois que d'ailleurs, elles m'ont dit que c'était leur premier passage radio. Et d'ailleurs, il faudrait qu'on le repasse d'ailleurs, parce que c'était vraiment formidable. Donc, elles sont venues à Ada Sanchez avec Mimichel, et puis il y avait encore une troisième.
1: Christelle Boisanté.
0: Oui, non, alors, il n'y avait pas Christelle, mais il y avait une autre auteure aussi. Enfin, d'ailleurs, la metteuse en scène, si je ne m'abuse. Mais c'était formidable. Donc, à suivre les aventures de Mimichel et de Rue de la Commune.
1: Ouais.
0: Absolument. Donc, c'est vrai que ça t'a plu. Donc, là, tu l'as eu droit. Donc,
1: je suis contente d'avoir eu cette version, effectivement. Qui est beaucoup moins répandue que.
0: Ah, ça, elle est moins répandue. Hein. Ça, c'est sûr, sûr, sûr. Hein. Donc, voilà. Le temps passe à une vitesse incroyable. Incroyable, Béné, mais on va continuer. Béné Ozias, donc tu es donc metteuse en scène avec la Boom Company.
1: Exceptionnellement pour cette occasion et cette aventure-là, oui.
0: Parce que sinon, tu es auteur et comédienne.
1: Voilà, c'est ça.
0: Notamment avec la Gîte.
1: Notamment et surtout avec la Gîte.
0: Voilà.
1: Oui.
0: Et là, cette aventure te mène donc à la représentation qui va se dérouler samedi 13 juin à l'Espace Job pour Les Misérables. Il y a combien de A?
1: Alors, on était parti sur 5 et au final, on fait complètement au jugé. Si ça rentre, on en fait plus. Si ça rentre pas, on en met moins. Mais en fait, c'est extrait. L'idée est venue d'une petite scène. Il y a deux des petits. Donc, c'est Clément et Alexandre, ouais, qui sont sur scène et qui disent « Vous êtes venus voir ça, vous êtes venus voir Les Misérables. » Mais c'est interminable. D'ailleurs, rien que dans le mot « Les Misérables », on s'ennuie déjà. Ah ben regardez, il y en a un qui dort. Et du coup, on a gardé Les Misérables.
0: Excellent. Donc, qui annonce clairement, voilà, on va se référer à Victor Hugo, on va se référer au... Mais en même temps, c'est une création ici et maintenant, quoi.
1: Avec, voilà, c'est ça. Le sous-titre, c'est Les Misérables, une adaptation très, très libre.
0: Oui.
1: Voilà, c'est ça. On avait envie de pouvoir enfin, je dis on, ben, j'étais pour beaucoup dans l'écriture, en tout cas, de faire des allers et retours entre... J'en prends la totale responsabilité.
0: Allez, assume, Béné, vas-y.
1: Allez, j'assume. De faire des allers-retours, passé, présent, d'avoir un petit côté un peu atemporel avec des anachronismes, s'ils se pointaient, on les accueillait. Voilà, c'est ce qui s'est passé.
0: Avec donc, ça se passera donc le 13 juin, mais aussi et surtout, on rappelle la date du 11 octobre, ce sera à la Gîte Auvert. Non, la Gîte sous chapiteau en Palo.
1: En Palo, voilà, c'est ça, en Palo s'agite plus précisément.
0: En Palo s'agite.
1: Et voilà. Petite inversion. Et ce sera le 11 octobre, c'est un dimanche, ce sera dans le cadre de peut-être plusieurs restitutions amateurs. Voilà, donc il y aura pas que Les Misérables, mais notamment celui-là.
0: Et d'ailleurs, on doit rappeler aussi que donc ça va se passer le 13 juin. En fait, il y a aussi toute la semaine là qui se déroule, là tous les spectacles, notamment.
1: Alors voilà, c'est très important de dire ça parce qu'effectivement, c'est la MJC
0: qui est moteur. Là, oui, vas-y.
1: Voilà, c'est ça. On a la chance d'être dans un lieu qui est très partagé, l'Espace Job. Moi, je trouve que c'est un lieu extrêmement intéressant parce que il va être partagé entre plusieurs associations, structures, etc. Donc, il y a le centre culturel Espace Job de la municipalité. Il y a les 7
0: enfin, années de la municipalité. C'est tenu quand même par un collectif de 11 ou 12 associations quand
1: et
0: même.
1: Et alors ça, non, j'allais y venir. Ça, c'est le collectif Job. Et effectivement, le collectif Job est partie prenante de l'Espace Job, notamment parce que c'est eux les héritiers de cette lutte qui a permis que l'Espace Job voit le jour. On sait que c'était une ancienne usine et que les anciens de la lutte, les militants, ont permis de faire passer cet espace-là, de le transformer en espace culturel. Donc là, c'est le collectif Job qui regroupe toutes les associations de quartier qui est sous sa houlette. Je crois qu'il y en a effectivement une dizaine, onze, tu disais.
0: Oui, je dirais ça. Ouais.
1: Et notamment les sept animés qui en fait partie, mais qui a aussi son action propre, puisque les sept animés proposent des ateliers culturels au sein de l'espace Job, et notamment les ateliers théâtre.
0: Et d'ailleurs, c'est actuellement, c'est ça. Tout ceci se déroule.
1: Je parle vite fait de la MJC qui fait partie aussi et qui a une antenne là-bas. Voilà. Et donc, toutes ces associations proposent une semaine culturelle qui n'a de cesse de rebondir dans tous les sens jusqu'à samedi.
0: Enfin, même là, c'est la fin de la deuxième semaine, puisque c'était du 2 au 13 juin. C'est la fête des ateliers. Et il y a plein d'activités. Il va y avoir vendredi un groupe de musique, deux groupes de musique. Il va y avoir un match d'impro. Théâtre. Et donc le mieux, c'est vous, ceux qui sont sur Toulouse et la région, vous tapez mjcpontjumeau.fr et vous allez avoir tout le détail. Voilà
1: c'est ça. Alors c'est la MJC, les sept animés qui ont fédéré leurs ateliers, parce que chaque année, il y avait à la fin de l'année les restitutions d'ateliers et de la MJC et des sept animés. Et après, le lieu, c'est l'espace Job avec le collectif Job.
0: Bénéousias, Bénédictousias, donc, qui est donc pour le coup metteuse en scène des Misérables. une pièce très librement adaptée, c'est ça? Une adaptation très très libre, voilà. Donc je te laisse le mot de la fin, ma belle, vas-y.
1: Oh là là, tu me prends de court.
0: Ça va être court, oui, de toute façon c'est court, c'est sur le générique.
1: Très bien, bon bah alors un grand merci à la Boom Compagnie, à qui je pense beaucoup et qui va être morte de trac d'ici samedi. À partir de 17h30, vous pouvez imaginer qu'ils vont tous avoir et toutes avoir les mains moites, le cœur qui bat la chamade et l'angoisse de vous montrer leur projet de l'année.
0: En tout cas, big up donc à la Boom Company, aux Misérables. Merci infiniment, Bénédictosias. Merci, Bénéodias.
1: Merci, Fatima.
0: Les petits papiers. Les petits papiers en rediffusion le vendredi 11h à midi sur Radio Canal Sud et le vendredi rediffusion sur Radio Laura sur laura.ch et puis en FM sur Zurich et sa région. C'était les petits papiers, culture au pluriel, militance au pluriel. Salut, bye bye!

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Bonjour, nous allons commencer tout de suite parce que nous avons un magazine fort chargé. Première demi-heure théâtre, seconde demi-heure théâtre aussi, mais côté plus administratif, dirons-nous. Et ensuite la seconde heure art plastique dont nous commençons avec notre première invitée, à savoir Céline Cohen de la compagnie Les Voraces. Et c'est pour présenter la quatrième.

0: surtout besoin de bénévoles au mois de septembre.
1: Septembre, oui, je me doute, mais après, il n'est jamais trop tôt pour...
0: Non, voilà, après la communication, on a, il y a des gens pour relayer sur les réseaux sociaux, tout ça, c'est bien, mais c'est surtout au mois de septembre.
1: Mm-hmm.
0: En fait, il y a trois choses. Il y a l'accueil au niveau des avant-premières,
1: mm-hmm.
0: hein, parce que dans par des cas, on doit assurer, disons, une permanence.
1: Oui, bien sûr. Alors,
0: évidemment, les artistes qui participent à une avant-première assurent cette permanence.
1: Oui,
0: mais c'est bien de pouvoir compléter.
1: C'est dans moins des choses.
0: Compléter pour l'accueil au public s'il y a des bénévoles.
1: Mm-hmm.
0: Ensuite, c'est le moment aussi où il faut diffuser au maximum
1: l'information.
0: L'information. Et d'autre part, au niveau du week-end lui-même,
1: mmh.
0: il y a certains artistes qui sont seuls, n'ont pas d'appui général.
1: Mmh.
0: Ça peut arriver pour une année donnée, sinon ils ont quelqu'un de la famille ou un ami, etc., qui vient aider pour...
1: Les seconder, parce que c'est non-stop la journée, oui.
0: La journée, c'est non-stop, il faut accueillir...
2: Il faut des affluences qui sont pas faciles à gérer.
1: Oui, bien
0: voilà,
1: sûr, oui.
0: Il faut accueillir les gens, etc.
1: Oui.
0: Donc, en fait, on fait un appel pour les artistes qui ont besoin, qui auraient ou qui ont besoin d'un appui bénévole pour le
1: pour
0: week-end
1: accueillir,
0: lui-même.
1: Oui. D'accord.
0: Donc, c'est à ce moment-là qu'on a besoin du plus grand nombre possible mm-hmm. de bénévoles pour assurer ces fonctions d'accueil. Bon, maintenant, on appelle médiation aussi, parce que ça peut être l'occasion de parler.
1: Oui, de présenter, oui.
0: De présenter ce qui se passe, notamment pour les avant-premières.
1: Oui, oui, oui, d'accord. Et donc ça, il faut qu'ils aillent sur votre site. Enfin, que les bénévoles se fassent connaître sur le site, vous appellent, expliquez-nous.
0: Pour se faire connaître, oui, sur le site, on a, comme en général sur les sites, on a contact,
1: mm-hmm.
0: c'est marqué contact, donc on clique sur contact, et on dit qu'on est intéressé
1: mm-hmm.
0: par le bénévolat.
1: Mm-hmm.
0: Il faut passer par le site contact, quoi.
1: D'accord. Donc ça, c'est pour septembre, mais enfin, c'est, comment dire, c'est important de faire savoir, voilà, pour que des gens puissent se positionner.
0: Exactement. Et même si des gens sont intéressés, déjà, actuellement, on n'a pas, mais là, assez vite, on a déjà les livrets de disponibles. Enfin, non, les livrets sont disponibles. Le programme imprimé, mm-hmm. qui va faire 64 pages,
1: mm-hmm.
0: sera disponible en juillet, début juillet.
1: D'accord.
0: Mais actuellement, on a déjà les flyers.
1: Les petits flyers, oui, les flyers.
0: Donc, il y a déjà éventuellement des coups de main comme ça. Et mm-hmm. puis, surtout, prendre contact avec l'association, voir qu'est-ce que l'association, ce qu'elle fait. Enfin, disons, mm-hmm. s'intéresser à l'association.
1: Faire reconnaissance.
0: Voilà.
1: Et puisque vous parlez du flyer, donc vous pouvez nous décrire l'affiche et qui l'a réalisée.
0: Alors pour les affiches, depuis 3 ans ou 4 ans...
1: Vous travaillez avec le lycée des Arènes, c'est ça?
0: On fait un partenariat avec le lycée des Arènes, donc il y a un concours
1: mm-hmm.
0: dans la classe DNMAD, un diplôme donc de graphisme. Et donc c'est encadré par les enseignants, elles ont un cahier des charges, parce qu'on a une charte graphique,
1: mmh.
0: et d'autres, une charte graphique, ça veut dire aussi un style de police, etc. Mmh. Et donc, sous réserve de quelques contraintes de ce type, ils font des projets. Et ensuite, on fait une petite réunion avec des artistes. Pas cette année, Meneli a eu l'occasion d'y participer, Christophe aussi. Et donc, on choisit l'affiche.
1: Mmh.
0: Donc, cette année...
1: Avec de jolies couleurs vives.
0: Oui, c'est... Je cherche...
2: Ouais, c'est Isabelle, c'est ça,
0: ouais, ça s'appelle,
2: Charrier.
0: Non, Isabelle c'est Charrier, c'est la photo.
2: Ah oui, c'est ça.
0: C'est bizarre que ça ne soit pas marqué.
2: Et
0: c'est
2: non.
0: marqué sur l'affiche. Enfin, elle s'appelle Donatella. Et ceux qui gagnent le concours, ou celles, cette année, c'est deux filles, celles qui arrivent en premier et celles qui arrivent en second, c'est marqué sur les affiches, ont un bon d'achat offert par le géant des beaux-arts.
1: Mmh. Rue de Metz.
0: Rue de Metz, oui. Mais c'est en fait...
2: Non,
1: c'est pas rue de Metz.
0: Non, c'est pas rue de Metz.
2: Sur les boulevards Monuments Morts.
1: Ah oui, ah, je confonds, excusez-moi, pardon.

0: Non, non, je confonds. Désolé, pardon.
1: Je vais donner son nom complet.
0: Voilà, c'est bien.
1: Donatella Coppola.
0: D'accord.
1: Et donc elle, elle a son nom, évidemment, comme concepteur graphique, graphiste sur les affiches, y compris sur les affiches qu'on appelle sucette déco, sur les grandes affiches.
0: Oui, oui.
1: J'espère qu'on n'a pas encore la réponse. J'espère qu'on aura de nouveau, la mairie va de nouveau...
0: Vous proposer ce type d'affichage. D'accord. Okay.
1: Donc c'est quand même intéressant pour celles qui gagnent le concours.
0: Oui, oui.
1: Au-delà des 300 euros, il y a quand même une première réalisation qui est faite.
0: Puis ça permet, oui. Ça lui permet de se faire connaître aussi. Ouais.
1: Voilà, c'est ça. Il aurait dû y avoir son nom sur le flyer, mais bon.
0: Donc là, nous avons fait un peu en avance cette présentation de la 10e édition, mais ça sera rediffusé au courant de l'été. Ensuite, il y aura d'autres choses. Donc, je voulais déjà vous remercier. Ça, c'est une première chose d'être venu jusqu'à nous. Et de dire donc que des bénévoles ils peuvent vous joindre. Et est-ce que vous voulez donner justement tout ce qui est coordonné, le site, voilà, pour que toute personne curieuse puisse aller voir ce qui s'y passera, ce qui s'y déroulera, puisque votre site est relativement complet.
1: Oui, oui, le site
0: Des Arts en Balade.
1: Le site des Arts en Balade. Je pense que pour le trouver, le plus simple, c'est de taper dans un navigateur Arts en Balade. À Toulouse.
0: D'accord.
1: Et on va tomber sur le site.
0: Voilà.
1: D'ici quelques jours, puisque le livret est parti à l'impression, on va le mettre aussi sur le site.
0: D'accord.
1: Avec une liseuse, vous voyez, on peut lire
0: page par
1: page.
0: Ah oui.
1: Donc on pourra déjà consulter le livret. Et puis, tout ce dont on a parlé, les programmes au niveau des avant-premières, tout ça est détaillé et actualisé sur le site.
0: Bien sûr. Oui.
1: Donc, c'est ça l'avantage. Et on trouve déjà la carte des ateliers 2026.
0: D'accord.
1: Parce que actuellement, l'édition 2026 est publiée sur le site.
0: Okay.
1: On ne voit plus l'édition 2025,
0: d'accord.
1: On voit l'édition 2026,
0: la future, oui.
1: La fiche 2026, la liste des ateliers 2026, d'accord. La carte 2026,
0: d'accord. Tout
1: l'ensemble,
0: le petit trajet qu'il y a à faire, enfin long trajet.
1: Et l'ensemble du programme détaillé et
0: détaillé.
1: Mis à jour.
0: Oui, oui.
1: Hein, quand il reste des horaires à compléter, ça sera mis à jour sur le site. Quoi.
0: D'accord, parfait. Donc, Isarba, c'est simple, d'accord.
1: Oui, les Arts en Balade à Toulouse.
0: À Toulouse, voilà. Comme ça, après, il faut suivre juste le déroulé. D'accord.
2: Il y a aussi l'Instagram, et il y a pas mal d'activités sur Instagram également. Donc, les gens qui voudraient vraiment nous soutenir à moindre frais, c'est aussi nous suivre sur Insta, partager les publications, etc. Donc, c'est, voilà. D'accord. Association Festival, les Arts en Balade.
0: Ok. Mais merci à tous. Toutes et tous. Et
3: merci
0: puis
3: à vous. Ouais.
0: À plus tard.
2: Ouais. Et merci.
3: Et puis venez.
4: Si on vous attend.

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Bonsoir à toutes, bonsoir à tous, bienvenue dans cette foire des ténèbres. Comme tous les premiers et troisièmes dimanches du mois, vous êtes bien sur 92.2 FM et via internet sur le site canalsud.net.

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0: J'avais une robe bleue et une rouge dans cette histoire.
1: J'avais une bleue et une rouge.

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Bonsoir, vous écoutez Canal Sud 92.2. Il est 18h40 et je vous rappelle que ce soir à 19h pile, on va essayer de faire ça à l'heure, vous aurez droit à un concert de Mathieu Chadowski dans la salle de Canal Sud. 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Mais bon, vous aurez déjà ça si vous ne pouvez pas vous déplacer. À 19h, donc, Chadowski vous présente son nouvel album De la mer des mers immuables.

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1: Et oui, nous sommes bien sur Canal Sud 92.2. Et ce soir, je suis avec notre Mister Shadowski. Mister Shadowski. Shadow. Ah, bah oui, forcément, excuse-moi. On dit Shadow Sky.
2: Shadow Sky.
1: Parce que ça se passe dans le ciel, dans l'espace.
2: C'est ça, exactement.
1: Bonsoir à toi, tu vas occuper notre salle avec ta musique, tu vas l'emplir de résonances, de sons.
2: De sons qui partent de la guitare et qui sont spatialisés dans l'espace à partir d'un haut-parleur omniphonique où, dans lequel il y a six haut-parleurs, une enceinte de six haut-parleurs qui diffuse le son dans tout l'espace. Et que je contrôle...
1: Tu contrôles... En direct.
2: En direct.
1: En direct. Il n'y a rien de préenregistré.
2: Il n'y a rien de préenregistré.
1: Parce que des fois, on pourrait croire... Non, il n'y a rien.
2: Non, là, c'est une création, là.
1: C'est une création. C'est donc une œuvre que tu as écrite, toi ?
2: C'est une œuvre que j'ai écrite et que je vais jouer. Spécialement pour la radio. Et c'est aussi la première fois que sort en public l'enceinte omniphonique.
1: Donc, explique-nous ce que c'est cette enceinte omniphonique.
2: Alors, l'enceinte omniphonique, c'est une enceinte, c'est une boîte, un cube. Ouais. Sur chaque face, il y a un haut-parleur, donc ça fait six haut-parleurs, qui décrit la tridimensionnalité de l'espace, c'est-à-dire haut, bas, devant, derrière, droite, gauche. Et c'est branché sur un générateur de trajectoire. Qui fait que le son passe d'un haut-parleur à un autre et se projette sur les murs de la salle. Donc en fait, on a un son qui est un son central, où le son bouge à l'intérieur de la boîte, et on a un son extérieur où le son se reflète sur les murs. Et ça donne une sensation tout à fait particulière. Donc là, ce soir, les auditeurs, ils vont entendre... une prise de son stéréo.
1: Il n'y aura que le stéréo.
2: Il n'y aura que le stéréo, malheureusement.
1: Il faut venir au 40 rue Alfred Duméril pour assister à cette prestation.
2: Exceptionnelle.
1: Ouais, tout à fait. Alors, un album que tu as construit, donc tu as mis longtemps pour construire cet album.
2: Bien, en fait, c'est j'ai fait construire les guitares polyscalaires, c'est-à-dire qu'il y a pour chaque corde une échelle différente et une échelle non octaviante, c'est-à-dire qu'il n'y a pas d'octave, et qui a été construite par le luthier John Pioli. C'était assez compliqué pour pouvoir marier les calculs précis de l'échelle et la jouabilité de l'instrument. Parce que l'impression que ça donne, c'est la première fois qu'on voit ces guitares, on a l'impression qu'on a jeté des frettes un peu partout et n'importe comment sur la touche.
1: Je confirme. Presque on dirait que ça a été posé au hasard.
2: Et en fait, tout est calculé. Et là, c'est l'inauguration de la troisième guitare, qui est à base des intervalles de la égalisée. Parce qu'en fait, on a égalisé les échelles au XXe siècle à 2/5 le ton. Et donc la base, en fait, est 2/5 le ton, mais qui n'est pas tonal, en fait. La première était harmonique, c'est-à-dire qu'elle était issue des intervalles de la série harmonique. Et la seconde, qui devait être la troisième, en fait, c'est entre les deux. C'est-à-dire que ce sont des intervalles artificiels qui s'appellent Arta. Et Tonia, c'est pour la troisième qui est sortie, qui va être inaugurée ce soir.
1: D'accord. Et il faut peut-être dire que c'est toi qui as calculé, dessiné.
2: Oui, c'est par rapport à la théorie des champs polyscalaires que je

0: C'est-à-dire explorer des continents ou des univers inconnus. Et je m'efforce dans toutes les compositions depuis 40, maintenant, oui, 46 ans de carrière, oui, de donner à entendre en fait ce qu'on ne connaît pas. Donc aujourd'hui, ça devient une musique qui est inconnue à connaître.
1: Donc une recherche de nouveautés ou...
0: Une exploration,
1: une
0: plutôt de, c'est
1: exploration.
0: pas une histoire de nouveauté, c'est plutôt une exploration. C'est comme si on se retrouvait sur une planète différente et qu'on va l'explorer pour pouvoir la comprendre. C'est plutôt ça.
1: C'est plutôt ça. Et alors, le titre, il sort d'où?
0: Alors, le titre, c'est pour marquer de la mer. J'ai oublié même le titre de
1: De la
0: l'album.
1: mer, des mers immuables.
0: Immuables. Oui, parce qu'en fait, j'ai remarqué qu'en Occident, on avait une tradition musicale dans la musique savante, c'était l'harmonie. Et l'harmonie statique, c'est-à-dire, en fait, on passe d'un accord à un autre. Et je me suis rendu compte que je suis très traditionnaliste, parce que, en fait, je continue cette manière de jouer la musique de manière harmonique, c'est-à-dire, en fait, à générer des accords qui se transforment les uns dans les autres. Et là, l'idée, c'est qu'il y a un seul instrument, donc il a fallu que je crée une matrice de modules qui me permette de moduler l'harmonie en même temps que la synthèse, parce que ce sont deux choses différentes, l'harmonie et la synthèse. La synthèse acoustique, c'est les synthétiseurs qui donnent des sons identifiables différemment, et l'harmonie, ce sont des accords. Et donc là, en fait, on a les deux en même temps.
1: D'accord. Et donc, ça m'explique pas trop, en fait.
0: C'est vrai que j'ai un côté technique. Qu'est-ce qui
1: Le titre.
0: m'inspire? L'amour de la vie.
1: L'amour de la vie. Donc, tu veux. Tu me disais tout à l'heure, hors antenne, que c'était un des premiers albums où tu sentais aussi tranquille, aussi
0: C'est vrai,
1: posé.
0: j'ai perdu mon côté punk un peu, et là, la tranquillité vient me submerger. La nécessité peut-être de la spatialisation aussi en même temps, de prendre le temps, en fait de prendre le temps, c'est ça je pense qui est marquant. C'est-à-dire qu'on se presse plus, on s'énerve plus, on n'est plus en colère, mais on prend le temps d'entendre et d'écouter tous les détails de comment le son peut se transformer et être transformé en temps réel, quoi. C'est magnifique.
1: C'est pas aussi dans cette idée d'exploration, de retrouver un
0: Exactement, c'est
1: nouveau
0: ça,
1: monde
0: ouais.
1: à explorer, du coup, on le fait
0: C'est ça.
1: tranquillement, on n'a pas à lutter contre.
0: C'est ça, exactement. Ouais.
1: Exactement. Tu vas nous présenter ça dans quelques minutes, là, tout de suite. Qu'est-ce que tu voudrais dire aux auditeurs pour qu'ils entendent avec leurs oreilles ce que tu veux transmettre en fait en même temps? Est-ce que tu as une petite indication d'écoute ou...
0: Ouais, je pense que oui. C'est s'attacher aux détails. S'attacher aux détails. Parce qu'en fait, je vais moduler en permanence, mais de manière assez lente, qui pour donner à percevoir en fait les détails des changements et des métamorphoses. Hein. C'est ça.
1: Et donc il y a des moments clés dans la musicalité où on doit sentir ce changement.
0: Oui. Il y aura des moments d'apaisement et peut-être des moments, comment dire, un peu plus fortissimo, pianissimo.
1: D'accord, donc ça demande une écoute un petit peu appliquée, quoi, du coup.
0: On pourrait dire, oui. Et c'est vrai que tout le plaisir vient de cette écoute appliquée, en fait.
1: D'accord.
0: On
1: Autre
0: y
1: chose à
0: va?
1: ajouter?
0: Non.
1: Non. Donc, il vous reste 3 à 5 minutes pour venir jusqu'au studio 40 rue Alfred Duméril. Et puis, sinon, sachez qu'on est sur les ondes 92.2 et sur le net. Vous allez sur le site Canal Sud 92.2. Vous pouvez l'écouter aussi. Merci, Mathieu.
0: Allez, merci à vous.

0: La fusion nucléaire, et puis on verra bien si un jour on trouve. Ça, c'est quand même plus simple de faire des trous et de mettre de l'eau dedans.
1: Vous êtes venu à Carmou il y a 2 ans, oui. Et vous ne tenez pas vos promesses. Non, vous ne tenez pas dans le sens, monsieur le Président. Pensez à nous, pensez à nous. Jaurès, il ne parlait pas comme vous. Et vous venez le saluer aujourd'hui.

Jean Jaurès n'a pas attendu le 100e anniversaire de son assassinat pour être victime de récupération. Pendant la campagne présidentielle de 2007, Nicolas Sarkozy en avait fait une référence récurrente, allant jusqu'à prononcer son nom 32 fois dans le même discours. Il récusait la lutte des classes, affirmait-il alors. De plus en plus tard, c'est l'extrême droite qui, sur une affiche électorale, attribuait au penseur socialiste une citation frauduleuse. « À celui qui n'a plus rien, la patrie est son seul bien. » Pour en conclure que Jaurès aurait voté Front National. L'audace de certains dirigeants politiques étant sans limite, le Parti Socialiste profite actuellement des commémorations de 14 pour comparer l'adversaire de la guerre à François Hollande. Quand les hommes ne peuvent pas changer les choses, ils changent les mots. Jean Jaurès, bien sûr.

0: L'homme du socialisme est aujourd'hui l'homme de toute la France.
1: Il suffit de dire le mot Jaurès et c'est déjà un programme pour beaucoup de gens.
2: Certains peuvent en faire une bonne inspiration, d'autres moins.
3: Jaurès a été trahi par la gauche de Jospin, de Ségolène Royal et de François Hollande.
0: On se l'arrache, on se le dispute.
4: Jaurès parle du travail dont la gauche ne parle plus. Quand Jaurès propose une politique de l'éducation qui est le contraire de ce que la gauche prône depuis 40 ans...
0: Et chacun pense avoir un morceau de Jaurès pour défendre sa cause.
4: Je ne vois pas pourquoi je ne pourrais pas parler de Jaurès pour dire à la gauche pourquoi avez-vous oublié ce grand homme.
2: Nous avons cette référence et personne n'a le droit de la prendre.
5: Toujours l'enseignement de Jaurès est là. Celui du croire dans le socialisme, croire dans la justice, travailler au niveau du Parlement pour modifier les conditions dans lesquelles se développe le capitalisme.
6: Pour moi, Jaurès, c'est l'anti-Hollande. C'est celui qui était droit, qui était dans son comportement exemplaire, qui dans sa vie privée était exemplaire.
2: Et aujourd'hui, comme encore, je me réclame de la synthèse de Jean Jaurès.
6: Je ne suis pas sûr que Jean Jaurès, vous l'auriez retrouvé rue du Cirque avec un casque de scooter sur la tête. Non, j'en suis pas sûr.
7: Si aujourd'hui il avait été un député qui est socialiste, est-ce que vous pensez qu'il aurait voté le pacte de responsabilité?
8: Sans doute, au nom même de la responsabilité.
1: Il serait quand même singulier d'essayer de trouver en Jaurès un défenseur du social-libéralisme actuel ou de notre système économique.
8: Il aurait été aux côtés de ceux qui veulent gouverner et qui veulent que la gauche... gouverne dans la durée.
9: Jean Jaurès n'aurait jamais accepté la politique que mène François Hollande aujourd'hui.
1: On pourrait estimer que le nom est tombé par terre parce que le Parti Socialiste ne le porte plus.
10: Je pense qu'ils veulent renouer avec un autre héritage de Jaurès, qui est celui de la gauche libérale.
9: C'est un révolutionnaire. Il a été historien de la Révolution française. C'est lui qui a expliqué le rôle du mouvement ouvrier dans la constitution de notre patrie républicaine.
10: Je vous fais une petite citation de Jaurès. Une de ses citations, de ses plus belles citations, le premier des droits de l'homme, c'est la liberté individuelle, la liberté de la propriété, la liberté de la pensée, la liberté du travail. Donc moi, si c'est ça, Jaurès,
9: vous achetez.
10: Ça peut être le vice-président.
4: J'ai fait mienne son histoire. Pour moi, il n'y a pas une histoire de France de gauche et une histoire de France de droite. Il n'y a qu'une histoire, parce qu'il n'y a qu'une France.
11: Si on avait

0: pas ouvert aux quatre vents de la mondialisation nos produits, nos usines, nos agricultures, nos viticultures, nous n'en serions pas là. Et je dis, ben, un clin d'œil à l'histoire, Jaurès avait raison. C'est le cadre national la meilleure protection pour maintenir les emplois.
1: Le nouveau maire d'Hénin-Beaumont a transféré la statue de Jean Jaurès dans son bureau.
2: Il est là, il restera là longtemps. Voilà.
3: La patrie est son seul bien, disait Jaurès en son temps.
4: Dire Jaurès est quelque part un antidote contre le Front National. Mais si, une fois de plus, le Front National peut le faire, c'est qu'aujourd'hui, le Parti Socialiste, pour parler de lui, mène une politique qui est tellement éloignée que beaucoup de gens ne pensent plus qu'eux sont les héritiers de Jaurès.
5: Il disait qu'il fallait dépenser sa popularité. Pour certains, ils l'ont dépensé jusqu'à épuisement de leur crédit.
6: Aujourd'hui, lui être fidèle n'est pas de renoncer, n'est pas d'abandonner, n'est pas de céder parce que c'est difficile, c'est tout le contraire.
7: Et Jaurès, puisqu'on aime bien faire parler les morts, personne autour de cette table et ailleurs, ni François Hollande, ni personne, ne sait dire s'il aurait été socialiste.

Les mille et une façons de tuer Jaurès. Quand les hommes ne peuvent changer les choses, ils changent les mots. Une chose est sûre, cette émission ne sera pas labellisée Jaurès 2014. Les choix du président sont dans la continuité de ceux de Jaurès, avance M. Henri Nallet, président de la Fondation Jean Jaurès, dans une vidéo diffusée sur le site de l'Élysée. Cette fondation, présidée par un ancien ministre socialiste devenu cadre pour les laboratoires Servier, est dirigée par le communicant Gilles Finkelstein, Avast Worldwide, est officiellement chargée d'orchestrer les célébrations du centenaire. Elle est la seule habilité à décerner le label 2014, année Jaurès, que je n'aurai pas, donc. À toutes sortes d'initiatives, en particulier celles qu'elle a impulsées. Des expositions, des conférences, des pièces de théâtre, un flambeau itinérant qui parcourt les villes du Tarn, un cabaret brechtien. Notoirement proche du PS, elle participe à l'entreprise lancée par M. Hollande et son entourage, qui peuvent également compter sur le soutien de multinationales. Le spectacle socialiste de l'année, piloté par l'ancien ministre Paul Quilès, est intitulé « Une voix pour la paix », est ainsi sponsorisé par Veolia, LVMH, Eiffage, Vinci ou encore Orange.

0: Écoutez, camarades. Écoutez, chers amis. Écoutez ce que raconte Daniel Renou.
1: Je vis le brise-lise, un gros revolver apparaître et le coup parti tiré à bout portant dans les cheveux gris derrière l'oreille. Une seconde balle passa à côté de moi et alla se loger dans la cloison faisant le fond du café. Jaurès est mort, ils ont tué Jaurès, ses cris s'élevèrent immédiatement. En effet, notre ami, sans un cri, s'était affaissé sur la banquette, le haut du corps se couchant sur le côté droit. Tout de suite, avec mon jeune frère, nous sortîmes du café et nous vîmes l'assassin qui, son revolver à la main, ne fuyait pas. C'était Raoul Vidin. Un agent était là. C'était un service policier habituel. Il se saisit de l'assassin qui fut emmené au commissariat de police. L'émotion se répandit comme une traînée de poudre à travers les imprimeries du Croissant, dans les maisons voisines. Et bientôt, il y eut des centaines de personnes devant le café du Croissant. Puis, au bout de peu de temps, la nouvelle s'étant étendue à travers la ville, on vit arriver par milliers des hommes, des femmes, qui pleuraient et qui comprenaient tous et toutes que, en tuant Jaurès, on avait tué la paix.

paysannes, messieurs, camarades. Il y aura 45 ans demain, ici même, dans ce café du Croissant, Jean Jaurès fut assassiné. À côté de son humanité, dont le siège était là, dans cette maison. Nous célébrons donc à la fois le 45e anniversaire de cet assassinat et le 100e anniversaire de la naissance du grand tribun socialiste.

C'est dans cette région de France qu'il est né. C'est dans cette région qu'il aimera revenir sans cesse tout au long de sa vie pour s'y reposer, pour y lutter surtout. Il aime la solidité de ses roches noires, le granit luisant des carrières sous le soleil. Il aime ses horizons qui respirent la paix et la beauté. Il aime ses habitants qu'il connaît bien parce qu'il est l'un d'eux. Il aime la tuile des toits luisantes sous le soleil. Castres dormant au bord de la goutte. Castres et son visage de Venise rustique. L'ombre que l'on cherche aux heures chaudes de midi, l'accent rude et sonore du terroir, la douceur de vivre, la chaleur de vivre. C'est dans cette maison, rue Rébusan, à Castres, qu'il est né le 3 septembre 1859 à midi, il y a 100 ans. Louis, son cadet, pourra toujours compter sur Jean. Bientôt, toute la famille quitte la ville pour s'installer dans une toute petite maison entourée de 6 hectares de terre à la Fédiale. Son père est à demi paralysé, sa mère qui l'adore fera marcher la ferme. Les Jaurès sont de vieilles souches paysannes, même si chez eux se dire « négociant » apparaît comme le couronnement d'une carrière. Jean, lui, aime ce pays. Les chemins qu'il suit chaque matin pour aller jusqu'à l'école à Castres, à 3 km de là. Il respire la joie de vivre. Il aime tout ce qui est beau, tout ce qu'il redécouvre chaque matin en se rendant avec son frère au collège. Ce garçon de 10 ans, rose, blond, vif et sage, a la passion de l'étude. Il est bientôt considéré comme le phénix de l'école. Ses maîtres l'aiment, ses camarades l'admirent. Il est en rhétorique lorsqu'il prononce son premier discours. Le préfet de la République est venu visiter sa classe. Le visage de Jean rayonne de la joie de parler. L'inspecteur général Deltour le remarque et lui fait obtenir une bourse de première supérieure au collège Sainte-Barbe. Premier au concours d'entrée à l'école normale supérieure où il se trouve avec l'élève Bergson, il découvre Paris et accumule les succès. Jaurès est nommé professeur à Albi en 1881. Il a déjà une passion, défendre l'école publique. La laïcité de l'enseignement, écrira-t-il plus tard, se confond avec le principe même de la République. Et encore, les deux périls qui en France menacent le plus profondément la République sont le cléricalisme et le césarisme. La politique fait désormais plus que l'intéresser, c'est dans ce cadre grandiose que, selon sa propre expression, le canard s'est jeté à l'eau. En 1885, il est élu député du Tarn en tête de la liste d'Union républicaine. Il a beaucoup d'illusions à perdre, mais il marchera désormais à pas de géant. Jaurès a 27 ans, c'est une personnalité, il veut se marier. Il rencontre Mademoiselle Bois, fille de riche commerçant. Elle devient sa femme le 29 juin 1886. Ils auront deux enfants, Madeleine et Louis. Jean Jaurès se dit socialiste. Il y en a 7 groupes en France, il n'appartient à aucun. Première rencontre avec Goethe. Ensemble, ils réaliseront bientôt l'unité du mouvement ouvrier. Août 1895, les verriers de Carmeau sont en grève, leur maire a été révoquée, le patron veut briser leur syndicat, Jaurès est sur les lieux. Les puissants provoquent, font envoyer Pierre et gendarmes contre celui qui a dit « Au jour du danger, je serai avec eux devant eux ». Eux, ils entourent l'Uno Stregianu, comme ils l'appellent, le couvre de leur corps. Un mois, deux mois de lutte, c'est le lock-out. Alors, une idée grandit. Construire une verrerie dont les verriers seraient les maîtres. L'idée est accueillie avec enthousiasme par les syndicats. Mais ailleurs commencent les difficultés. Le marquis de Solages, propriétaire des mines de Carmaux, augmente les prix du charbon seulement pour les concurrents des patrons verriers. Impossible de trouver un terrain, les loups ne se mangent pas entre eux. Alors on décide de s'installer près d'Albi. Et un matin de janvier 1896... les Carmausins voient passer un étrange cortège, une centaine d'hommes en habit du dimanche,
un baluchon à la main, une pelle ou une pioche sur l'épaule, traversent la ville. Les verriers s'en vont. Ils construiront eux-mêmes de leurs mains, pour 6 sous de l'heure, la verrerie ouvrière. Il faut de l'argent, 500 000 francs, c'est énorme. Tous les prolétaires français sont mobilisés. Loterie, bon de soutien, sous par sous, la somme grandit. La verrerie est achevée 9 mois plus tard. Elle est inaugurée au son de la carmagnole que lance Jaurès d'une voix émue. Il est heureux, il a gagné la bataille. La France est déchirée. Un capitaine d'active, totalement inconnu, a été condamné à la dégradation et au bagne à vie pour espionnage. La réaction exulte, Dreyfus est juif. Mais Dreyfus est innocent. Un faux a été fabriqué, les juges le savaient, ils ont condamné sur ordre, et c'est l'explosion de la vérité. Ce jour-là, Jaurès et Guède s'écrient « La lettre de Zola est le plus grand acte révolutionnaire du siècle ». Jaurès est directeur de la Petite République. Il se lance dans la bataille. Il interpelle le gouvernement. Si le cri de mort aux Juifs a été poussé dans les rues, c'est par ceux qui vous soutiennent. Zola est poursuivi, il témoigne à son procès, il réunit les preuves, il se bat jusqu'au bout pour la vérité. C'est à Carmo que Jaurès, l'universitaire, a connu les mineurs et les verriers, la classe ouvrière qui peine et qui lutte. C'est là qu'il a appris à l'aimer, qu'il a décidé de défendre les libertés qu'elle a su conquérir. La liberté, s'écrit-il à la chambre, c'est l'enfant de la classe ouvrière, né sur un grabat de misère et de mines chétives encore, mais qui porte en soi une incomparable vitalité secrète et dont le regard de flamme appelle la liberté d'un monde nouveau. C'est à Carmo qu'il a compris la nécessité de l'unité pour la victoire. Tous ceux qui travaillent sont les soldats de la même armée, les combattants du même combat, les frères de la même espérance. Mais c'est à Bessoulet qu'il aime se retirer. Il y revient souvent, et la vieille maison familiale s'anime soudain. Bessoulet, c'est aussi un lieu de rendez-vous. Tous viennent voir leurs députés, leurs amis ou leurs camarades. Bessoulet, c'est un lieu de méditation et de travail. Jaurès ne s'arrête jamais. Il ne sait pas s'arrêter. La moindre improvisation suppose des jours et des jours de recherche et de documentation. C'est là qu'il écrit son œuvre. Cinq mille pages, 3 millions de mots. Il traite 1000 sujets. Le savoir de Jaurès est encyclopédique. Le 18 avril 1904, un nouveau journal paraît. Collaborateur, Anatole France, Jules Renard, Steinlein. Son titre même, écrit Jaurès, marque exactement ce que notre parti se propose. C'est à la réalisation de l'humanité que travaillent tous les socialistes. Faire vivre un grand journal est un problème difficile, que le prolétariat nous y aide. 1905, première révolution russe. Jaurès mène campagne dans l'humanité. La révolution russe est la nôtre. Elle est le prologue de la grande révolution qui brisera la chaîne du prolétariat universel. Jaurès est en deuil. Sa mère qu'il adorait n'est plus. Mais il a connu une grande joie. Un an plus tôt, le rêve de sa vie, l'unification du mouvement socialiste français s'est réalisé. Il n'a plus une minute à lui. Député et militant, il met au point l'armée nouvelle. C'est le texte d'une proposition de loi qu'il travaillera 3 ans. Son but, que l'armée devienne vraiment l'armée du peuple, pour le peuple. Député et militant, il est de toutes les manifestations. Ici, aux côtés de Camélina et de Vaillant. Là, avec les cheminots en grève, il les défend contre un renégat, le premier ministre Aristide Briand, qui mobilise les grévistes et fait perquisitionner l'humanité. Ici, nous sommes au café Malfaite, à Pamplonne, Tarn. Jaurès y prit souvent la parole. Il s'y fit même conspuer du temps de l'affaire Dreyfus. Cette jeune femme, avec son bébé dans les bras,
La voici aujourd'hui, charmante vieille dame, vivant dans le souvenir de Jeannot, dont elle parle comme d'un fils lointain et adoré, d'un fils toujours présent. Mais l'atmosphère devient plus lourde. La situation mondiale est menaçante. La guerre approche, Jaurès le sent, Jaurès et ses camarades. Il n'a plus que peu de temps à consacrer à la famille, à sa fille Madeleine. Guerre à la guerre. Jaurès rassemble des foules, 150 000 un jour à la Butte Rouge. Guerre au Maroc. Quelques généraux qui voulaient monter encore, quelques colonels qui voulaient devenir généraux, quelques capitaines qui voulaient devenir colonels. Quelle douleur et quelle honte de penser que la France, gérée par des spéculateurs sans conscience, n'est plus dans le monde musulman qu'une puissance de destruction. Que par des manifestations puissantes où il mettra toute son âme, le peuple somme le Parlement et les ministres de ne pas faire le jeu des flibustiers coloniaux. Guerre à la guerre. Guerre aux 3 ans de service, Jaurès se déchaîne, la calomnie le poursuit. Agent de l'Allemagne fait répéter la réaction, Jaurès est le plus grand orateur du siècle. Guerre à la guerre, la bataille se mène partout, à la Chambre des députés, repère des ultras comme dans la rue. Monsieur Jaurès a la parole, il attaque. Toujours votre société violente et chaotique porte en elle la guerre, comme la nuée dormante porte l'orage. Agent de l'Allemagne. Un peu d'internationalisme éloigne de la patrie. Beaucoup d'internationalisme y ramène. Un peu de patriotisme éloigne de l'international. Beaucoup de patriotisme y ramène. Agent de l'Allemagne. Oui, les chances de guerre subsisteront tant que subsistera le capitalisme. Agent de l'Allemagne. Il n'y a plus, à ce moment où nous sommes menacés de meurtre et de sauvagerie, qu'une chance pour le maintien de la paix et le salut de la civilisation. C'est que le prolétariat rassemble toutes ses forces, qui comptent un grand nombre de frères, français, anglais, allemands, italiens, russes, et que nous demandions à ces milliers d'hommes de s'unir pour que le battement unanime de leur cœur écarte l'horrible cauchemar. Je vous le dis avec une sorte de désespoir, l'humanité est maudite, si pour faire preuve de courage elle est condamnée à tuer éternellement. Guerre à la... Jaurès assassiné. Jaurès assassiné. C'était le 31 juillet 1914. La stupéfaction et la douleur qui écrase. Au jour des obsèques, tout un peuple qui marche. La douleur qui écrase.

Jean Jaurès est mort. Il est la première victime de cette guerre. De cette guerre qui est là. Fraîche et joyeuse. Fraîche et joyeuse. 1 500 000 morts en France seulement. Louis Jaurès, fils de Jean, sera tué l'un des derniers. 29 mars 1919, Raoul Villain, l'assassin, est déclaré non coupable. Jaurès a vécu pour vous, il est mort pour vous, ce verdict vous met hors la loi, travailleurs, veillez. Et le 6 avril, des dizaines de milliers de personnes défilent rue de la Tour devant la maison de Jaurès. 1924, le gouvernement de l'Union des Gauches décide que Jean Jaurès a sa place au Panthéon. Ce sont les mineurs de Carmaux qui portent ses cendres.

Conservons de Jaurès cette image tournée vers la lumière. Son amour de la nature, son amour de la culture, son amour de la justice lui avait donné cette immense bonté qui rayonne à travers son œuvre. Son combat contre la mort est gravé dans les mémoires. Il aimait la paix. Il est mort pour elle, au service de son pays et de l'humanité.

Je ne suis pas très sûr que cette émission parle de Jaurès. Il y a bien de références bibliographiques sur Jaurès qui vous diront tout ce qu'il faut pour contrer ce que quelques tristes sires essaient de nous faire passer pour du Jaurès. À première vue, la continuité entre le fondateur de l'humanité et l'actuel président de la République n'a rien d'évident. Pour le premier, le Parti Socialiste est un parti d'opposition continue, profonde, à tout le système capitaliste. C'est-à-dire que tous nos actes, toutes nos pensées, toute notre propagande, tous nos votes doivent être dirigés vers la suppression la plus rapide possible de l'iniquité capitaliste. Une conception plutôt éloignée de celle de M. Hollande, qui se vantait en 2012 « La gauche a été au gouvernement pendant 15 ans au cours desquels nous avons libéralisé l'économie, ouvert les marchés à la finance et aux privatisations ». D'ailleurs, le président lui-même reconnaissait dans un entretien aux Inruptibles, 14 janvier 2012, qu'il trouvait le belliciste Georges Clemenceau plus puissant et plus fécond que le pacifiste Jaurès, même s'il n'a pas toujours fait les bons choix.

fragment du discours à la jeunesse de Jean Jaurès par Madame Suzanne Després. Le courage pour vous tous, courage de toutes les heures, c'est de supporter sans fléchir les épreuves de toutes sortes physiques et morales que prodigue la vie. Le courage, c'est de ne pas livrer sa volonté au hasard des impressions et des forces. C'est de garder dans les lassitudes inévitables l'habitude du travail et de l'action. Le courage dans le désordre infini de la vie qui nous sollicite de toutes parts, c'est de choisir un métier et de le bien faire quel qu'il soit. C'est de ne pas se rebuter du détail minutieux ou monotone. C'est de devenir autant qu'on le peut un technicien accompli. C'est d'accepter et de comprendre cette loi de la spécialisation du travail qui est la condition de l'action utile et cependant de ménager à son regard, à son esprit, quelques échappées vers le vaste monde et des perspectives plus étendues. Le courage, c'est d'être tout ensemble et quel que soit le métier, un praticien et un philosophe. Le courage,

Je ne connais de Jaurès que l'écume de son histoire. Mais comme tous les personnages historiques, il ne peut pas être tronçonné à l'envi. Il a pu, comme tout le monde, avoir ses contradictions et ses moments de fatigue, ou simplement subir le traitement des petites phrases. Lui qui en écrivit plus de 5000 pages et qui a dû dire des millions de mots publics. Je ne connais pas Jaurès, mais c'est un homme respectable, sympathique et qui gagne à être irrécupérable. Je ne connaissais pas Jaurès, je ne l'ai pas lu, mais au détour d'un article du Monde diplomatique, L'art de tuer Jaurès, et d'une phrase introductive d'un travail de Thierry Ballas dans les prisons, travail électroacoustique, le son est le passage d'une vie dans une autre, la transmission de ce qu'il y a dans les êtres de plus intime et de plus secret. Et cette communication exige, si je puis dire, une parenté étroite et une sorte de mutuelle confiance. Dans l'état de dispersion et de conflit où s'agite la vie, chaque sphère a peine à se comprendre et à se déchiffrer elle-même. Ce qui lui viendrait des autres ne serait qu'un vain bruit, et le son y perdrait, sans profit pour les relations des êtres, ce qui fait sa valeur et son charme, je veux dire son intimité. Ce qui est pour tout producteur de son ou éditeur une sacrée interrogation. Je n'ai pas lu Jaurès, mais je crois que je vais lire Philosophie à 30 ans. Autre spectacle de Thierry Ballas, Jaurès et le monde sensible. Sa thèse d'agrégation de philosophie. Les premières herbes qui sur la terre verdissante ont ondulé et frémi, ne savaient pas qu'elles livraient le tressaillement secret de leur vie à une douce puissance qui le répandrait au loin. Ou sans doute, elles avaient je ne sais quel besoin obscur de communication et d'expansion. Et c'est là l'âme du son. Le monde sensible de Thierry Ballas. Extrait

Des mélodies nouvelles, des accents inconnus peuvent jaillir toujours sans crainte de se heurter soudain à une limite brutale de silence. Les splendeurs des soleils et la douceur des bruits sont exactement le reflet de la lumière éternelle. Écoutez.

courage pour vous tous, courage de toutes les heures, c'est de supporter sans fléchir les épreuves de tout ordre, physique et morale, que prodigue la vie.

vérité, notre âme, quand elle recueille des sonorités métalliques ou cristallines, est métal et cristal. Une riche orchestration qui fait vibrer les substances les plus diverses éveille en nous des cordes d'airain ou des voix gémissantes et douces. Le génie du musicien consiste à entendre et à susciter dans son âme

sont les institutions extérieures. En quelque manière que l'avenir les transforme, vous ferez

Qu'est-ce qui anime tout homme politique aujourd'hui? C'est trivialement sa popularité et ses sinistres conséquences. Sa permanence politique, ses réélections et sa possible présidentialité. Comment être populaire et comment imaginer que Jaurès ait pu se poser cette question et en ces termes? Comment même pourrions-nous, anonymes, nous poser cette question comme indispensable? Comment être populaire sans prendre le risque de la moindre idée? Populaire, populiste. Saviez-vous que Jaurès, en son temps, était traité de populiste? Faux problème. Populaire. Qu'est-ce que ça veut dire pour quelques élus qui, à longueur de temps, disent la vérité à un peuple qui ne comprend pas bien? Ce que les autres veulent faire pour leur bien et qu'ils présentent comme le moindre mal. Et comme le dit Hannah Arendt, il ne faut pas oublier quand on choisit le moindre mal, qu'on a tout de même choisi le mal.

0: pour rapprocher des personnalités aussi éloignées que Hollande et Jaurès, deux solutions. La première consiste à jaurésiser Hollande, à le rendre plus radical, à le faire renouer avec les racines du socialisme, entendu, selon les mots de son prétendu ancêtre, comme un droit de copropriété sur les moyens de travail et la possibilité pour tout individu d'exercer sa part de direction et d'action sur la conduite du travail commun. Cette option, risquant de manquer de vraisemblance, il fut décidé de hollandiser Jaurès, de vider sa pensée de toute dimension subversive. Une telle opération ne va pas sans quelques acrobaties. On peut tout d'abord jouer sottement sur les mots. L'illustre parlementaire socialiste se disait réformiste. Il aurait forcément approuvé le pacte de responsabilité, qui, selon les mots prononcés par le chef de l'État à Carmaux le 23 avril 2014, est fidèle à l'esprit de la réforme, à l'esprit de la conquête, à l'esprit de l'ambition que Jaurès pouvait avoir en son temps. Évidemment, le concept n'a pas le même sens dans la bouche des deux hommes. Quand l'actuel président de la République réforme en se soumettant à la volonté des employeurs de baisser le coût du travail, celui du premier parti socialiste de l'histoire de France prônait des réformes mais nettement orientées vers la propriété sociale et destinées à faire, peu à peu, éclater les cadres du capitalisme.
1: 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Che vita han fatto i nostri nonni, chiusi fra assenzio e grandi messe, dei sempre vecchi innanzitempo, quando lavori 15 ore, hai voglia avere un bel colore, signor maestro, sì signore, perché hanno ucciso Jean Jaurès, perché hanno ucciso Jean Jaurès. Non sono stati proprio schiavi, ma da qui a dire che han vissuto. Quando si parte handicappati è dura uscire dall'imbuto. Eppure c'era in fondo agli occhi un po' di sogno per sperare.

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Elles laissent vos empreintes à chaque coin de rue. Évanescent, les mots et vos accents mêlés embaument l'air et nos mémoires élimées. En tête, j'en ai trois. Un bout par-ci, un bout par-là. Retiens tes langues diluées. 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Ici ou là, l'un l'autre attrape à l'envi le son des mots du bout des lèvres qui les portent. Délie ta langue, lila, c'est une belle fleur. 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Qu'on la comprenne ou qu'on ne la comprenne pas, sa musique embellit la vie, loin des tracas. Ce sont de douces mélodies, empruntons-les pour éloigner l'effroi d'un monde laid. Si l'on dénie l'autre, l'est le monde laid. Avec lui, prenons langue, oreilles grandes ouvertes, goûtons le paysage son, allons à sa découverte.

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0: Je crois que t'es en train de le dire sur l'autre enregistrement qu'on a fait.
1: Donc, revenons à Jaurès 2014. Et à ce modèle, pour Hollande, ou le rêve Jaurès de Hollande, pas réaliste. Jaurès me semblait-il penser tout seul, sans que six conseillers, grassement payés, choisissent la couleur et la forme de ses lunettes. Seul moyen, semble-t-il, de bien faire comprendre aux Français que son discours est le bon, et le seul possible. Jaurès, lui, avec ses vilains lorgnons, assénait quelques mots, avec quelques accents de vérité, qui suffisaient, à première vue, à le rendre populaire. À en croire M. Hollande, celui qui participera à la rédaction de la loi de séparation des Églises et de l'État en 1905, n'est plus seulement l'homme du socialisme, mais l'homme de toute la France. Même son de cloche lors d'une allocution du président de l'Assemblée nationale, Claude Barthelone, le 29 avril dernier. Jean Jaurès, il est une figure tutélaire d'inspiration permanente pour la gauche française et d'une épaisseur historique qui appartient à toute la nation.
2: Quant à l'histoire. Now this is a special request for you, Robert of France. 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I want you to know that
3: 92.2, Robert of Friday, c'est parti. Comme deux vendredis par mois, semaine paire. Le début de l'émission sera consacré à l'homme Stranger Soulcore qui nous a quitté le jeudi 11 juin à l'âge de 83 ans. Encore un mastodonte du reggae qui nous lâche, mais on va écouter sa musique, on va bien apprécier.

Roger Soul Cole, un géant du ska, rocksteady et du reggae roots qui a couvert toutes les périodes de la musique jamaïcaine. On va s'écouter une bonne demi-heure de ce grand artiste, Stranger Soul Cole. On t'oublie pas.

On est le vendredi 12 juin et on se retrouvera le vendredi 26 à suivre. Stay 21h-23h à minima sur Canal Sud 92.2.

Treasure Isle. Voilà. Il a enregistré énormément chez Treasure Isle, personnage avec qui il était très très lié dans la production, dans l'arrangement, un peu dans tout. Stranger Cole, l'encyclopédiste du reggae aussi, qui va nous manquer. At the Music Play.

toujours Mr. Stranger Call, sorti chez PK Records sous label de Blood and Fire, du bien nommé Steve Barrow qui nous a quitté il y a peu, une dédicace en même temps à lui aussi. Le titre Freedom, Justice and Equality, enregistré au Canada,

le dernier morceau de la série consacrée à l'homme Stranger Call. Désolé de ne pas avoir pu couvrir la période Wackies, ça je laisserai ça à l'homme Yanka pour la prochaine fois quand il sera parmi nous. Allez, on continue en Roots. 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

mixé par un magicien de la table de mixage. L'homme s'appelle Jerry Brown. Il chantait avant chez Jamaicans. Voilà, belle production sur Label Summertime, Made in Canada. Noël Ellis. On va d'ailleurs s'écouter un second morceau. Toujours extrait du même album.

Le titre intitulé Marcus Garvey, qui nous dit bien qu'il ne fallait pas oublier Marcus Garvey. Et on poursuit avec le morceau Dance With Me, Noël Ellis. Reggae Made in Canada.

Yes, Jerry Brown au mixage. Et on retrouve aussi sur ces morceaux cette production Lamoni Williams qu'on va retrouver de suite. Au chant cette fois-ci. Man Like Willie Williams.

Houston à Philadelphie, juste un petit coup d'aile et on y est. On retrouve la version originale. And Stop Us Now.

Girl Bands et Roi Sandy. Le label Wackies qu'on adore plus que tout. Love Girl Bands d'ailleurs sera en soirée à Berlin au mois de juillet. À vous de chercher la date et le lieu.

retrouve vendredi 26, même heure, même station, 92.2, Canal Sud, de 21h à 23h à minima. Rebad Up Friday, stay tuned.

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0: Il est où ton vélo?
1: C'est quoi la voiture rouge, quoi le vélo?
0: Ah oui, c'est vrai.
1: Mais je suis trop repère, je veux que ce soit avec Gabriel.
0: Attends, le bus il s'en va sans nous?
1: Bah ouais.
2: Mais t'es pas là, ou quoi?
0: Tiens.
1: Attends,
0: ouais,
1: toi.
0: Mais attends.
3: Et après, quand ils reprennent nos extraits, ils sont remis dans la presse.
1: Oh là!
3: Écrivez pas trop de bêtises, hein.
1: Non, non, ça va, c'est bon. J'ai rien dit d'indiscret.
3: Très bien. En tout cas, c'était...
1: Bah, merci pour l'accueil et pour tout
3: ça. Ça a été, ouais.
1: Ouais, vraiment. Merci.
3: En fait, toute l'équipe qui faisait l'accueil sur la...
1: Non, non, nous, on reste. Nous, on reste.
2: Oh, là, t'étais Eric Morand.
3: Merci
2: pour tout.
1: Bah,
3: on va plus tard.
1: Ouais, c'est vrai, c'est vrai.
0: Et on monte comment, nous?

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de dire, c'est des gens qui gagnent un peu moins d'argent. Mais comme ils gagnent moins d'argent,

0: En 1799, près de Rosette, un officier de Bonaparte trouva une pierre, une stèle sur laquelle était gravée
1: Chinese Main Records.
0: On pressentit contenait la pièce capitale.

Ça gâche tous les jours.

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ça va pas être trop bon.

Merci.

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Pour les studios, pour le fax de répondeur, 05 61 25 95 43. 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